0: Féminin. La néerlandaise a remporté la 8e et avant-dernière étape et s'empare aussi au passage du maillot jaune. Les Suissesses ont réalisé une belle performance avec Noémie Rueg qui se classe 8e et Marlène Reusser 12e. La bernoise prend ainsi un peu de marge pour sécuriser sa 3e place au général. Elle a désormais 1 minute 12 de retard sur Demi Vollering et 1.04 sur la polonaise Kasia Niewiadoma. Et la météo, aujourd'hui une journée assez ensoleillée, des passages nuageux sont toutefois attendus dès la matinée avec quelques averses qui ne sont pas à exclure. En cours de journée, de nombreux cumulus devraient se former en montagne et être suivis d'averses ou d'orages, surtout dans les Alpes mais aussi dans les autres régions en soirée. Les températures en pleine, au minimum 18 degrés et au plus haut entre 31 et 34. Demain, un soleil toujours de la partie avec toutefois, dès la mi-journée, des passages nuageux qui devraient être suivis de quelques averses et orages. Des orages qui pourraient être localement assez fort. Le mercure de 18 à 34.
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0: 3h. Tristan Hertig.
1: Plus de 20 000 personnes ont été évacuées depuis vendredi dans la province canadienne de Colombie-Britannique, dans l'ouest du pays, en raison d'un important feu de forêt qui se propage rapidement. Des vents ont attisé l'incendie du Bald Range, près du lac Okanagan, au sud de la Colombie-Britannique, qui a pris rapidement de l'ampleur et a déjà ravagé plus de 10 000 hectares, touchant les populations des vallées environnantes. L'état d'urgence a été déclaré. Le cancer dont est atteint l'ex-président américain Joe Biden s'est aggravé avec des métastases dans ses os et au-delà. C'est ce qu'a indiqué son fils Hunter dans un entretien à la BBC, décrivant une maladie très douloureuse et très invalidante. Le démocrate de 83 ans avait révélé en mai 2025, 4 mois après son départ de la Maison-Blanche, être atteint d'un cancer agressif de la prostate avec des métastases osseuses. Les avions pouvaient à nouveau atterrir hier en fin d'après-midi à l'aéroport de Catane en Sicile, l'une des principales destinations touristiques italiennes, qui avait suspendu les arrivées plus tôt dans la journée après une éruption de l'Etna. Culminant à plus de 3300 mètres, l'Etna est le plus haut volcan actif d'Europe et a connu de fréquentes éruptions au cours des 500 000 dernières années. Sierzinal, la reine des courses de montagne, se jouait hier dans les Alpes valaisannes. La course féminine a livré une splendide bagarre et c'est finalement la roumaine Madalina Florea qui s'est imposée, malgré 2 chutes qui auraient pu lui coûter cher. La valaisanne Oria Liassi rate de peu le podium, mais termine sous la fameuse barre des 3 heures de course et a une belle 4e place. La tenante du record de la course, la vaudoise Maud Matisse, termine quant à elle 12e. Chez les hommes, c'est le Kenyan Philemon Kiriago qui l'emporte devant ses deux compatriotes. Patrick Kipengeno et Celelo Saoli. Meilleur Suisse, le Valaisan Nathan Vaner termine à la 15e place. En football, Servette, battue par Bâle et Zurich lors des deux premières journées de Super League, a remporté hier ses 3 premiers points de l'exercice. Devant leur public, les Grenats ont pris la mesure de Grasshopper sur le score de 2-1. Réduit à 10 peu avant l'heure de jeu, Mathis Lambourg, délicieusement servi par Timothée Cognat, a inscrit le but décisif. De son côté, Lausanne a fait match nul 2-2 avec Young Boys. Et la météo, aujourd'hui une journée assez ensoleillée, des passages nuageux sont toutefois attendus dès la matinée avec quelques averses qui ne sont pas à exclure. En cours de journée, de nombreux cumulus devraient se former en montagne et être suivis d'averses ou d'orages, surtout dans les Alpes, mais aussi dans les autres régions en soirée. Les températures en pleine au minimum 18 degrés et au plus haut entre 31 et 34. Demain, un soleil toujours de la partie avec toutefois dès la mi-journée des passages nuageux qui devraient être suivis de quelques averses et orages, des orages qui pourrait être localement assez fort. Le mercure de 18 à 34 degrés. Enfin mardi, du soleil encore bien présent, mais là aussi des cumulus qui devraient se former en montagne avec des averses ou des orages. Il fera au maximum 32 degrés.
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1: 4 heures.
2: Tristan Hertig.
3: La conseillère fédérale en charge de la santé, Elisabeth Baumschneider, appelle à une meilleure protection contre les violences sexuelles commises à l'aide de substances chimiques. Nous devons améliorer la prévention et l'information, déclare-t-elle. Le grand public n'avait jusqu'à présent pas suffisamment conscience que des cas de soumission chimique pouvaient également se produire à domicile, remarque la conseillère fédérale, dans un entretien publié aujourd'hui par le Sonntagsblick, faisant allusion à une affaire impliquant un ancien député en Argovie. Deux attaques ayant tué un policier et fait plusieurs blessés ont marqué hier en Colombie le premier jour au pouvoir du nouveau président, Abelardo de la Espriella, qui a promis des mesures radicales pour lutter contre le crime organisé. Dans le département de César, au nord du pays, un agent a été tué dans une attaque de drone chargée d'explosifs contre un poste de police. Et sur une route près de la ville de Cali, au sud-ouest, et où le nouveau président a été investi vendredi, des dissidents de la guérilla des FARC ont détruit avec des explosifs un péage en construction. Une attaque qui a blessé légèrement des gardes de sécurité. L'Espagne a commencé hier à effectuer des contrôles temporaires aux frontières, à ses ports et aéroports pour les voyageurs en provenance d'Italie. Il s'agissait de la première journée d'application de cette réponse aux mesures similaires imposées par Rome après l'afflux de migrants à Ceuta. Ces contrôles sur les liaisons aériennes et maritimes, entrés en vigueur hier à minuit jusqu'au 7 septembre, sont effectués de manière aléatoire en se concentrant particulièrement sur les passagers qui sont ressortissants de pays tiers afin de vérifier le respect des exigences prévu par le code frontière Schengen, a précisé le ministère de l'Intérieur espagnol. Lionel Messi est arrivé hier en Argentine pour faire ses adieux à son père, Jorge Messi, décédé le même jour et laissant la star planétaire orphelin d'un homme qui fut à la fois son agent en affaires et son soutien indéfectible depuis les années difficiles de son adolescence à Barcelone. Dans un avion privé en provenance des États-Unis, la star argentine est arrivée avec sa compagne Antonella Roccuzzo et ses enfants, la plupart vêtus de noir. Et la météo, aujourd'hui une journée assez ensoleillée, des passages nuageux sont toutefois attendus dès la matinée, avec quelques averses qui ne sont pas à exclure. En cours de journée, de nombreux cumulus devraient se former en montagne et être suivis d'averses ou d'orages, surtout dans les Alpes, mais aussi dans les autres régions, en soirée. Les températures en pleine, au minimum 18 degrés et au plus haut entre 31 et 34. Demain, un soleil toujours de la partie, avec toutefois dès la mi-journée, des passages nuageux qui devraient être suivis de quelques averses et orages, des orages qui pourraient être localement assez fort. Le mercure de 18 à 34 degrés. Enfin mardi, du soleil encore bien présent, mais là aussi des cumulus qui devraient se former en montagne, avec des averses ou des orages. Il fera au maximum 32 degrés.
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0: 5 heures. Tristan Hertigue.
1: La Fédération internationale de football a dénoncé hier dans un communiqué un effort concerté et continu de certains pour affaiblir la FIFA et son président Gianni Infantino. Des informations publiées récemment comportaient des affirmations non étayées et des allégations manifestement fausses concernant la FIFA et son président, poursuit l'instance sans préciser lesquelles. Selon un article du journal britannique The Telegraph publié vendredi soir, Gianni Infantino, fortement contesté depuis le retrait de son projet d'ouverture à des investissements privés, fait l'objet d'accusations de favoritisme du temps où il était à l'UEFA. Au moins 13 personnes ont été tuées et 4 blessées dans une collision entre un minibus et un semi-remorque sur une route de la région de Cusco dans le sud-est du Pérou. Les causes de l'accident font actuellement l'objet d'une enquête selon la même source. Jean-Luc Bidault a reçu hier sur la Piazza Grande un prix spécial pour l'ensemble de sa carrière. À 86 ans, l'acteur genevois, avec une centaine de films au compteur, est salué pour un parcours marqué par son instinct, ses improvisations et ses rôles populaires. « C'est grâce au cinéma suisse que j'existe, il m'a tant apporté », a déclaré l'acteur genevois au moment de recevoir son prix. Et comme à son habitude, il a rendu hommage à son épouse Marcella, une femme formidable qui m'a mise en scène, a-t-il déclaré. Le cancer dont est atteint l'ex-président américain Joe Biden s'est aggravé avec des métastases dans ses os et au-delà. C'est ce qu'a indiqué son fils Hunter dans un entretien à la BBC, décrivant une maladie très douloureuse et très invalidante. Le démocrate de 83 ans avait révélé en mai 2025, 4 mois après son départ de la Maison Blanche, être atteint d'un cancer agressif de la prostate avec des métastases osseuses. En cyclisme, Demi Vollering a fait coup double hier sur le Tour de France féminin. La Néerlandaise a remporté la 8e et avant-dernière étape et s'empare aussi au passage du maillot jaune. Les Suissesses ont réalisé une belle performance avec Noémie Rueg qui se classe 8e et Marlen Reusser 12e. La Bernoise prend ainsi un peu de marge pour sécuriser sa 3e place au général. Elle a désormais 1 minute 12 de retard sur Demi Vollering et 1.04 sur la Polonaise Kasia Niewiadoma. Et la météo, aujourd'hui une journée assez ensoleillée, des passages nuageux sont toutefois attendus dès la matinée avec quelques averses qui ne sont pas à exclure. En cours de journée, de nombreux cumulus devraient se former en montagne et être suivis d'averses ou d'orages, surtout dans les Alpes mais aussi dans les autres régions en soirée. Température en pleine, au minimum 18 degrés et au plus haut entre 31 et 34. Demain, un soleil toujours de la partie avec toutefois dès la mi-journée des passages nuageux qui devraient être suivis de quelques averses et orages, des orages qui pourraient être localement assez fort. Le mercure de 18 degrés à 34.
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0: 6h. Tristan Hertigue.
1: La conseillère fédérale en charge de la santé, Elisabeth Baumschneider, appelle à une meilleure protection contre les violences sexuelles commises à l'aide de substances chimiques. Nous devons améliorer la prévention et l'information, déclare-t-elle. Le grand public n'avait jusqu'à présent pas suffisamment conscience que des cas de soumission chimique pouvaient également se produire à domicile, remarque la conseillère fédérale, dans un entretien publié aujourd'hui par le Sonntags Blick, faisant allusion à une affaire impliquant un ancien député en Argovie. L'Espagne a commencé hier à effectuer des contrôles temporaires aux frontières, à ses ports et aéroports pour les voyageurs en provenance d'Italie. Il s'agissait de la première journée d'application de cette réponse aux mesures similaires imposées par Rome après l'afflux de migrants à Ceuta. Ces contrôles sur les liaisons aériennes et maritimes, entrés en vigueur hier à minuit jusqu'au 7 septembre, sont effectués de manière aléatoire en se concentrant particulièrement sur les passagers qui sont ressortissants de pays tiers afin de vérifier le respect des exigences prévues par le Code frontière Schengen, a précisé le ministère de l'Intérieur espagnol. Deux attaques ayant tué un policier et fait plusieurs blessés ont marqué hier en Colombie le premier jour au pouvoir du nouveau président, Abelardo de la Espriella, qui a promis des mesures radicales pour lutter contre le crime organisé. Dans le département de César, au nord du pays, un agent a été tué dans une attaque de drone chargée d'explosifs contre un poste de police. Et sur une route près de la ville de Cali, au sud-ouest, et où le nouveau président a été investi vendredi, des dissidents de la guérilla des FARC ont détruit avec des explosifs un péage en construction, une attaque qui a blessé légèrement des gardes de sécurité. Le marché concours se poursuit jusqu'à aujourd'hui en fin d'après-midi à Seignelay-Gier. Le conseiller fédéral bernois Albert Rushti et son homologue jurassienne Elisabeth Baumschneider sont attendus pour la partie officielle. La présence du canton de Berne comme invité d'honneur, une première en 121 éditions, pourrait provoquer des réactions chez certains militants autonomistes. En football, le Lausanne Sport a arraché hier le match nul 2-2 face à Young Boys, réduit à 10 à la Tuilière lors de la troisième journée de Super League. Les Vaudois n'ont toujours pas connu la défaite cette saison. De son côté, Servette a réussi à battre Grasshopper 2-1. Les Grenats signent ainsi leur première victoire de la saison. Et la météo, aujourd'hui une journée assez ensoleillée, des passages nuageux sont toutefois attendus dès la matinée avec quelques averses qui ne sont pas à exclure. En cours de journée, de nombreux cumulus devraient se former en montagne et être suivis d'averses ou d'orages, surtout dans les Alpes mais aussi dans les autres régions en soirée. Les températures en pleine au minimum 18 degrés et au plus haut entre 31 et 34. Demain, un soleil toujours de la partie avec toutefois dès la mi-journée des passages nuageux qui devraient être suivis de quelques averses et orages, des orages qui pourraient être localement assez forts. Le mercure de 18 à 34 degrés.
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0: 7h.
1: Katia Scher.
2: L'Iran dicte ses conditions aux États-Unis pour la réouverture du détroit d'Hormuz. Téhéran exige notamment de Washington qu'il mette fin définitivement à la guerre et à l'agression contre l'Iran et ses alliés. Elle lève le blocus imposé à ses ports. L'Iran réclame aussi la levée des sanctions américaines. La libération de ses avoirs gelés est, je cite, « l'indemnisation intégrale des dommages causés par la guerre déclenchée le 28 février par l'offensive américano-israélienne contre l'Iran ». Fin de citation. Ces déclarations douchent les espoirs suscités récemment par les discussions entre l'Iran et Oman concernant la future gestion du détroit. L'Égypte pourrait rejoindre le pacte de défense scellé vendredi entre l'Arabie Saoudite, le Pakistan et la Turquie. C'est en tout cas le point de vue d'Ankara. Les trois pays à majorité sunnite ont conclu un accord de défense mutuelle semblable à celui de l'OTAN. Le ministre turc des Affaires étrangères estime que cette alliance a vocation à s'étendre à d'autres partenaires au Moyen-Orient. Plus de 20 000 personnes ont été évacuées depuis vendredi dans la province canadienne de Colombie-Britannique à cause d'un important feu de forêt. Face à cet incendie qui se propage rapidement et qui a déjà ravagé plus de 10 000 hectares, l'état d'urgence a été déclaré. Le Canada n'est pas seul touché par les feux. Près d'une centaine de grands feux de forêt incontrôlés font rage aux États-Unis aussi. L'Oregon et l'état de Washington sont particulièrement touchés. Ces accusations encore contre Gianni Infantino, selon le quotidien britannique Telegraph, le président de la FIFA et ancien secrétaire général de l'UEFA aurait usé de son pouvoir pour assurer la promotion d'une employée de l'UEFA avec laquelle il entretenait une relation intime. La Fédération internationale de football dénonce, je cite, un effort concerté et continu de certains pour affaiblir la FIFA et son président. Fin de citation. Elle l'a fait savoir hier dans un communiqué. Depuis la fuite il y a 2 semaines des plans controversés de Gianni Infantino et de la FIFA visant à vendre une partie des droits commerciaux et opérationnels de la Coupe du Monde. L'instance dirigeante du football mondial subit une forte pression même après l'abandon de ses plans. Et football toujours, mais en sport, vraiment cette fois. Le Lausanne Sport justement a arraché hier le match nul 2-2 face à un Young Boys réduit à 10 à la Tuilière lors de la 3e journée de Super League. Les Vaudois n'ont toujours pas connu la défaite cette saison. De son côté, Servette a battu grâce au père 2-1. Les Grenats signent leur première victoire de la saison. Et le ciel, encore le soleil de ce matin, devrait céder la place au cumulus et à quelques averses et orages cet après-midi et en fin de journée, surtout dans les Alpes. En plaine, il fera jusqu'à 34 degrés. En cas d'orage, des rafales seront possibles. Et puis, même chose demain, assez ensoleillé d'abord, puis averses et orages dans l'après-midi et en soirée, jusqu'à 34 degrés en plaine au meilleur de la journée.
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0: 8h. Katia Scher.
1: L'Égypte pourrait rejoindre le pacte de défense scellé vendredi entre l'Arabie Saoudite, le Pakistan et la Turquie. C'est en tout cas le point de vue d'Ankara. Les trois pays à majorité sunnite ont conclu un accord de défense mutuelle semblable à celui de l'OTAN. Le ministère turc des Affaires étrangères estime que cette alliance a vocation à s'étendre à d'autres partenaires au Moyen-Orient. Alors pour les analystes, ce pacte nourrit deux objectifs: servir de message d'unité face à Israël et faire front commun à l'Iran à l'heure où les États-Unis voient leur pouvoir faiblir dans la région. Pour les analystes toujours, cette clause de défense mutuelle est toutefois peu susceptible d'être activée. Et l'Iran dicte ses conditions aux États-Unis pour la réouverture du détroit d'Hormuz. Téhéran exige notamment de Washington qu'il mette fin définitivement à la guerre et à l'agression contre l'Iran et ses alliés, lève le blocus imposé à ses ports. L'Iran réclame aussi la levée des sanctions américaines, la libération de ses avoirs gelés et, je cite, l'indemnisation intégrale des dommages causés par la guerre déclenchée le 28 février par l'offensive américano-israélienne contre l'Iran. Fin de citation. Cet accident évité de justesse à l'aéroport de Sydney en Australie ce matin, un Airbus A320 de la compagnie Abaqo Jetstar qui roulait en vue de décoller pour un vol intérieur a évité de justesse la collision avec un Boeing 777 de Qatar Airways qui était remorqué. L'incident a causé des retards de vol. Le régulateur australien de la sécurité des transports a annoncé l'ouverture d'une enquête. Et puis en Suisse, la Street Parade a battu son plein hier à Zurich sous une chaleur de plomb, plus de 30 degrés. Quelques 900 000 personnes y ont participé, selon les organisateurs. Après l'attentat perpétré lors de la Pride de Berlin le mois dernier, les forces de l'ordre ont été particulièrement vigilantes. Des blocs de béton et d'autres barrières physiques empêchaient les véhicules non autorisés d'accéder au site de la fête par les points d'entrée. La police a effectué plus de 600 interventions selon un premier bilan hier soir à 21h30. Une trentaine de personnes ont été hospitalisées. Environ 70 personnes ont été conduites dans un centre d'accueil d'urgence. Le bilan définitif n'est pas encore connu. Et puis en sport, on peut rappeler qu'en football, le Lausanne Sport a arraché hier le match nul 2-2 face à Young Boys lors de la troisième journée de Super League. De son côté, Servette a battu grâce au pair 2-1. Les Grenats signent leur première victoire de la saison. Et puis quelques mots du ciel encore pour finir. Le soleil de ce matin devrait céder la place au cumulus et à quelques averses et orages cet après-midi et en fin de journée, surtout dans les Alpes. En plaine, il fera jusqu'à 34 degrés en cas d'orage. Des rafales seront possibles. Et puis même chose demain, assez ensoleillé d'abord, puis averses et orages dans l'après-midi et en soirée, jusqu'à 34 degrés en pleine au meilleur de la journée.
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1: 9h. Katia Scher.
2: La conseillère fédérale en charge de la santé, Elisabeth Baumschneider, appelle à une meilleure protection contre les violences sexuelles commises à l'aide de substances chimiques. Un appel lancé aujourd'hui dans un entretien publié par le Sonntagsblick. Pour elle, le grand public n'avait jusqu'à présent pas suffisamment conscience que des cas de soumission chimique pouvaient aussi se produire à domicile. Une allusion à l'affaire impliquant un ancien député en Argovie. La conseillère fédérale estime que d'autres cas vont probablement être révélés. Le marché concours se poursuit jusqu'à cette fin d'après-midi à Seignelay-Gier dans le canton du Jura. Le conseiller fédéral bernois Albert Rochety et son homologue jurassienne Elisabeth Baumschneider sont attendus pour la partie officielle. La présence du canton de Berne comme invité d'honneur, une première en 121 éditions, pourrait toutefois provoquer des réactions chez certains militants autonomistes. Il y a quelques semaines encore, l'animateur du groupe Bélier, Jonathan Gostely, avait laissé entendre dans le quotidien jurassien qu'une action se préparait, affirmant toutefois, je cite, qu'on ne fera rien qui nuise au marché concours. Fin de citation. À l'international, un drone s'est écrasé hier en Bulgarie, près de la frontière avec la Roumanie, au passage d'un gazoduc reliant la Turquie à l'Ukraine. L'Ukraine, qui est soupçonnée d'être derrière cet incident, Kiev, pour sa part, évoque un incident non délibéré. Le Japon marque aujourd'hui le 81e anniversaire du bombardement atomique de Nagasaki. C'était le 9 août 1945, trois jours après celui de la ville d'Hiroshima, le 6 août 1945. Mais aujourd'hui, les dirigeants nippons plaident pour relancer le débat sur la dissuasion nucléaire. Le ministre de la Défense a même appelé à des discussions sans tabou. Je lis encore, la première ministre japonaise a refusé de préciser si elle maintiendrait l'engagement national actuel reposant sur trois principes. Ne pas posséder, ne pas produire et ne pas autoriser l'introduction d'armes nucléaires au Japon. Deux attaques ont marqué hier en Colombie le premier jour au pouvoir du nouveau président Alvarado de la Espriella. Dans le nord du pays, un agent a été tué dans une attaque de drone chargée d'explosifs contre un poste de police sur une route près de Cali, où le nouveau président a été investi avant-hier. Des dissidents de la guérilla des FARC ont détruit avec des explosifs un péage en construction, blessant des gardes de sécurité. Le nouveau président, allié de son homologue américain Donald Trump, a promis des mesures radicales pour lutter contre le crime organisé. Et la météo, encore le soleil de ce matin, devrait peu à peu céder la place au cumulus et à quelques averses et des orages cet après-midi et en fin de journée, surtout dans les Alpes. En plaine, il fera jusqu'à 34 degrés. En cas d'orage, des rafales seront possibles. Même chose demain, assez ensoleillé d'abord, puis averses et orages dans l'après-midi et en soirée, jusqu'à 34 degrés en pleine au meilleur de la journée.
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0: 10h. Katia Scher.
1: L'Espagne effectue depuis hier des contrôles temporaires aux frontières, à ses ports et aéroports pour les voyageurs en provenance d'Italie. Par ces contrôles, Madrid répond à la décision de Rome de suspendre les accords de libre circulation de Schengen pour l'Espagne. Ces contrôles sur les liaisons aériennes et maritimes, entrés en vigueur la nuit dernière, sont effectués de manière aléatoire. Ils se concentrent sur les passagers qui sont ressortissants de pays tiers, selon le ministère espagnol de l'Intérieur. La mesure restera en vigueur jusqu'au 7 septembre. L'Iran dicte ses conditions aux États-Unis pour la réouverture du détroit d'Ormuz. Téhéran exige notamment de Washington qu'il mette fin définitivement à la guerre et à l'agression contre l'Iran et ses alliés. Elle lève le blocus imposé à ses ports. L'Iran réclame aussi la levée des sanctions américaines, la libération de ses avoirs gelés et, je cite, « l'indemnisation intégrale des dommages causés par la guerre déclenchée le 28 février par l'offensive américano-israélienne contre l'Iran ». Fin de citation. Ces déclarations douchent les espoirs suscités récemment par les discussions entre l'Iran et Oman concernant la future gestion du détroit. Les rebelles houthis du Yémen, soutenus par l'Iran, déclarent avoir frappé une installation pétrolière sur la côte saoudienne de la mer Rouge dans une nouvelle attaque contre Riyad. Riyad qui soutient le gouvernement yéménite. Plus de 20 000 personnes ont été évacuées depuis vendredi dans la province canadienne de Colombie-Britannique à cause d'un important feu de forêt face à cet incendie qui se propage rapidement et qui a déjà ravagé plus de 10 000 hectares. L'état d'urgence a été déclaré. Le Canada n'est pas seul touché par les feux. Près d'une centaine de grands feux de forêt incontrôlés font rage aux États-Unis. L'Oregon et l'état de Washington sont particulièrement touchés. Et puis en Asie encore, les autorités indonésiennes ont fermé hier soir l'accès à un parc national sur l'île de Java, où les pompiers luttent contre des feux de forêt qui font rage depuis près d'une semaine. 176 hectares ont été détruits depuis lundi, jour du début de l'incendie. En Suisse, alors que les températures sont encore très estivales, eh bien les cigognes, elles, se préparent déjà à l'hiver. Des groupes d'oiseaux ont été observés, souvent rassemblés dans des champs fraîchement fauchés ou labourés, où ils trouvent facilement de la nourriture. Selon la station ornithologique, la période de migration vers le sud a commencé et il arrive aussi que des cigognes blanches d'Allemagne et de France, en route vers le sud justement, apparaissent chez nous. Et le ciel, eh bien, le soleil de ce matin devrait céder la place au cumulus et à quelques averses et à quelques orages cet après-midi et en fin de journée, surtout dans les Alpes. En pleine, il fera jusqu'à 34 degrés. En cas d'orage, des rafales seront possibles. Même chose demain, assez ensoleillé d'abord, puis averses et orages dans l'après-midi et en soirée, jusqu'à 34 degrés en pleine au meilleur de la journée. Et puis la semaine se poursuivra sur la même note, des températures élevées, arrivée des cumulus au fil de la journée et orages locaux possibles.
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1: 11h.
2: Katia Scher.
3: Il faut se préparer à une quatrième vague de chaleur estivale dès aujourd'hui. Même si aucun record n'est attendu, le thermomètre pourrait grimper jusqu'à 36 degrés. Le pic de cette nouvelle vague de chaud est attendu en milieu de semaine. L'été 2026 a été au moins aussi chaud jusqu'ici que l'été record de 2003. Dans certaines stations, le nombre de journées de canicule est déjà supérieur à celui de l'époque, a indiqué l'Office fédéral de météorologie et de climatologie Météo Suisse. Et la Street Parade, eh bien, elle n'a pas eu peur du chaud. Elle a battu son plein à Zurich hier sous une chaleur de plus de 30 degrés. Quelques 900 000 personnes y ont participé selon les organisateurs. Et puis après l'attentat perpétré lors de la Pride de Berlin le mois dernier, les forces de l'ordre ont été particulièrement vigilantes. Elles ont effectué plus de 600 interventions. Selon un premier bilan, hier soir à 21h30, une trentaine de personnes ont été hospitalisées. Environ 70 personnes ont été conduites dans un centre d'accueil d'urgence. Le bilan définitif n'est pas encore connu. À l'international, des frappes russes ont fait 2 morts et des dizaines de blessés dans plusieurs régions de l'Ukraine la nuit dernière, alors qu'une attaque de drones ukrainiens a tué 3 personnes dans la région russe de Belgorod. 8 personnes ont par ailleurs été blessées lors d'une attaque russe sur le port d'Odessa en Ukraine. C'est ce qu'annonce le président ukrainien Volodymyr Zelensky. Odessa sur la mer Noire est l'une des principales voies d'acheminement des importations agricoles de l'Ukraine, raison pour laquelle le président ukrainien accuse Moscou de mener une guerre contre la sécurité alimentaire mondiale. L'état de santé de l'ancien président Joe Biden se détériore. Le cancer dont il est atteint s'est aggravé avec des métastases au niveau des os. C'est ce qu'a indiqué son fils Hunter Biden dans un entretien accordé à la BBC. La maladie de Joe Biden serait désormais très douloureuse et invalidante. Le démocrate de 83 ans avait révélé l'année dernière, 4 mois après son départ de la Maison-Blanche, être atteint d'un cancer agressif de la prostate. Et la côte orientale de la Chine, densément peuplée, se prépare à l'arrivée du typhon Dolphin. Après avoir sévi au Japon avec de fortes pluies et des vents violents, le typhon devrait toucher la Chine tard ce soir ou tôt demain. Près de 1400 vols à destination et au départ des 2 principaux aéroports de passagers de Shanghai ont été annulés aujourd'hui. Et le ciel encore, eh bien, on l'a dit, il fera chaud et le soleil de ce matin va céder la place au cumulus. Il y a quelques possibles averses et orages cet après-midi et en fin de journée, surtout dans les Alpes. En plaine, il fera jusqu'à 34 degrés aujourd'hui. Quelques rafales possibles s'il y a des orages. Et même chose demain, assez ensoleillé d'abord, puis averses et orages dans l'après-midi et en soirée, jusqu'à 34 degrés en plaine au meilleur de la journée. Et puis la semaine se poursuivra sur la même note avec la chaleur toujours, et quelques orages locaux possibles.
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0: Et là, il y a quoi dans la Big Pochette ?
1: Aujourd'hui, penchons-nous sur Allen Ginsberg, poète et personnage culte de la Beat Generation, qui a toujours, figurez-vous, des trucs à nous apprendre en 2026.

0: Célébrons ensemble le 100e anniversaire de la naissance du poète américain Allen Ginsberg. Il est né le 3 juin 1926 à Newark, Allen Ginsberg. Il est mort le 5 avril 1997 à New York. Allen Ginsberg, fondateur avec Jack Kerouac et William S. Burroughs de la Beat Generation. Vous avez deux morceaux pour aller chercher ce qu'est la Beat Generation. Je vais pas faire tout le boulot quand même.
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Allen Ginsberg, né en 1926 à Newark et mort le 5 avril 1997 à New York, impose un style libre, inspiré du jazz et du spoken word. Allen Ginsberg. Allen Ginsberg, fondateur avec Jack Kerouac et William S. Burroughs de la Beat Generation, diffuse le bouddhisme tibétain en Occident. Allen Ginsberg milite pour les droits LGBT, la liberté sexuelle et la dépénalisation des drogues. Allen Ginsberg utilise ses lectures publiques comme des rassemblements politiques. Il fusionne poésie, musique et il appelle à la désobéissance civile. Allen Ginsberg est surveillé par le FBI. Allen Ginsberg redéfinit ce que peut être un poète, un témoin, un activiste, un performeur.

Hall est un poème dans lequel Allen Ginsberg dénonce la destruction des meilleures intelligences de sa génération par une Amérique matérialiste et répressive. Est-ce que ça vous rappelle une autre époque ? Dans ce poème, intitulé Hall, le New-Yorkais mêle vision hallucinée et révolte sociale. Extrait. J'ai vu les plus grands esprits de ma génération détruits par la folie, affamés, hystériques, nus, se traînant à l'aube dans les rues noires à la recherche d'un fixe furieux, initiés à tête d'ange brûlant pour la liaison céleste ancienne avec la dynamo étoilée dans la mécanique nocturne, qui, pauvreté et haillons et œil creux et défoncés, restèrent debout en fumant dans l'obscurité surnaturelle des chambres bon marché, flottant par-dessus le sommet des villes, en contemplant du jazz.

J'ai vu les plus grands esprits de ma génération détruits par la folie, qui mangèrent du feu dans des hôtels à peinture ou burent de la térébenthine dans Paradise Alley. La mort ou leur torse purgatoiré, nuit après nuit, avec des rêves, avec de la drogue, avec des cauchemars qui marchent, l'alcool, la queue, les baisades sans fin, incomparables rues aveugles de nuages frémissants et d'éclairs dans l'esprit bondissant vers les pôles du Canada et de Patterson, illuminant tout le monde immobile du temps intervalle. Je vous recommande de lire de la poésie, et en particulier celle d'Allen Ginsberg, « Dehors, l'été ». À l'instant, extrait du poème d'Allen Ginsberg, « Hall », paru en 1956. Des mots crus et lumineux pour dire des réalités qui n'ont pas disparu. L'aliénation, la marginalisation, la quête de sens, la violence sociale et la résistance individuelle. Allen Ginsberg nous parle d'outre-tombe. Écoutez-le.

Allen Ginsberg nous parle dans la Big Pochette. Allen Ginsberg nous parle d'outre-tombe. Écoutez-le. Allen Ginsberg, le poète américain, déclare « Regardez vos villes de béton et vos vies programmées. Vous avez troqué votre folie créatrice contre une sécurité illusoire. Je déclare l'insurrection poétique immédiate. Nous ne sommes pas des rouages de votre machine économique. Nous sommes des forces vivantes, libres et indomptables. »

C'est le 100e anniversaire de la naissance du poète américain Allen Ginsberg cette année, en 2026. Allen Ginsberg constate en 1959 la suppression de l'individualité contemplative et presque totale. Allen Ginsberg nous parle toujours. Écoutez-le. Lisez-le.

C'était la Big Pochette spéciale Allen Ginsberg. À demain, peut-être. À la programmation musicale, c'était Florence Alazi.

0: midi. Katia Scher.
1: L'Iran maintiendra son blocage du détroit d'Hormuz jusqu'à ce que les États-Unis acceptent toutes ces conditions. Les gardiens de la révolution, puissante force armée iranienne, l'ont annoncé aujourd'hui. Parmi les conditions, la levée des sanctions américaines, la libération de ses avoirs gelés et une indemnisation totale des dommages causés par la guerre notamment. Les rebelles houthis du Yémen, soutenus par l'Iran, déclarent avoir frappé une installation pétrolière sur la côte saoudienne de la mer Rouge dans une nouvelle attaque contre Riyad, Riyad qui soutient le gouvernement yéménite. Et vu l'Espagne effectue depuis hier des contrôles temporaires aux frontières, à ses ports et à ses aéroports pour les voyageurs en provenance d'Italie. Par ces contrôles, Madrid répond à la décision de Rome de suspendre les accords de libre circulation de Schengen pour l'Espagne. L'Égypte pourrait rejoindre le pacte de défense scellé vendredi entre l'Arabie saoudite, le Pakistan et la Turquie. C'est en tout cas le point de vue d'Ankara. Les trois pays à majorité sunnite ont conclu un accord de défense mutuelle semblable à celui de l'OTAN. Pour les analystes, ce pacte nourrit deux objectifs, servir de message d'unité face à Israël et faire front commun face à l'Iran, à l'heure où les États-Unis voient leur pouvoir faiblir dans la région. Et plus de 20 000 personnes ont été évacuées depuis vendredi dans la province canadienne de Colombie-Britannique à cause d'un important feu de forêt. Face à cet incendie qui a déjà ravagé plus de 10 000 hectares, l'état d'urgence a été déclaré. Le ras-le-bol des Américains contre Flock, cette start-up a installé des milliers de caméras de surveillance de véhicules à travers les États-Unis. Ces caméras intelligentes enregistrent les trajets et l'aspect de tous les véhicules, mais après de nombreux abus et dérives, même parfois des forces de l'ordre, un mouvement de grogne populaire s'en prend à cette plateforme accusée d'atteinte à la vie privée. Retour en Suisse avec le conseiller fédéral Albert Rösti qui est arrivé en calèche sur le site du marché concours de Seignelay-Gier dans le Jura. Berne est hôte d'honneur du marché concours cette année, c'est du jamais vu. Mais ça n'enchante pas tout le monde. Des autonomistes jurassiens ont déployé des banderoles à l'effigie de Belpraon, ce village proche de Moutier, qui avait refusé en 2017 de devenir jurassien. Et puis la fête est finie encore, la Street Parade, elle a battu son plein hier à Zurich avec 900 000 participants selon les organisateurs, une fête qui s'est déroulée en pleine chaleur. Les services de protection et de secours sont intervenus plus de 900 fois, essentiellement pour des coupures et des problèmes liés à l'alcool. Une trentaine de personnes ont été interpellées par la police. Et puis la météo, eh bien il faut se préparer à une quatrième vague de chaleur estivale. Dès aujourd'hui, le thermomètre pourrait grimper jusqu'à 36 degrés avec un pic de chaud attendu en milieu de semaine. Aujourd'hui, les cumulus prennent le pas sur le soleil. Quelques averses et orages locaux possibles, 34 degrés en pleine. Au meilleur de la journée, même chose demain, un peu de soleil le matin, suivi de cumulus et d'orages locaux possibles.
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On ne sait jamais ce qu'on va trouver à l'intérieur. Aujourd'hui, de la lumière numérique. Il y a une vingtaine d'années, on pouvait espérer que la technologie offrirait une nouvelle vague de liberté, une société plus interconnectée, favorisant la collaboration et les coalitions. C'est pas complètement réussi, c'est pas complètement raté. On tourne autour du thème de la lumière.

Il y a une vingtaine d'années, on imaginait des ponts de lumière entre les individus, des idées circulant comme des oiseaux migrateurs, des communautés tissées sans frontières. Ça ne s'est pas exactement passé comme ça. Les réseaux ont grandi, mais avec eux sont apparues des bulles invisibles où chacun entend surtout l'écho de ses propres certitudes.

Il y a une vingtaine d'années, on croyait que le numérique serait un vent portant, un espace où l'on pourrait respirer plus grand, où les voix isolées se rejoindraient pour former des chœurs inattendus, un endroit où on verrait davantage de lumière. Ça n'a pas complètement réussi, ça n'est pas complètement raté.

Les géants du numérique et les gouvernements, obsédés par le contrôle et la surveillance, semblent avoir freiné ces promesses illusoires, ces promesses de lumière numérique, celles d'il y a une vingtaine d'années. Les ponts de lumière entre les individus, les idées circulant comme des oiseaux migrateurs, les communautés tissées sans frontières. À mesure que les plateformes se referment, comme des jardins trop bien entretenus, nos rêves d'horizons ouverts se sont changés en couloirs balisés, où chaque pas est compté, chaque geste archivé. C'est ce qu'on appelle le capitalisme de surveillance.

Nous sommes à la recherche de la lumière numérique aujourd'hui dans la Big Pochette. Pour lutter contre le capitalisme de surveillance, il faut promouvoir la sous-veillance, retourner les outils de surveillance contre les surveillants, soutenir le logiciel libre, privilégier les outils open source qui ne modélisent pas les comportements. Pour lutter contre le capitalisme de surveillance, il faut cultiver l'opacité, ne pas tout révéler de sa vie en ligne et protéger ses données personnelles contre les modèles d'IA qui cherchent à prédire les émotions et les orientations

0: Les utopies d'hier, celles d'une humanité reliée par la curiosité et la confiance, se sont dissoutes dans le bruit des algorithmes, ces nouveaux oracles qui prétendent savoir ce que nous voulons avant même que nous ne l'imaginions.
1: Okay, before I start anything, I have to say

Cette chape de données et de veille permanente subsiste une braise fragile, celle de ceux qui cherchent encore des espaces libres, des interstices où la parole circule sans être pesée, où la rencontre échappe à la logique du rendement. Une braise qui rappelle que la technologie n'est jamais qu'un miroir et que même dans les reflets les plus surveillés, l'humain continue de chercher la lumière. La lumière n'est pas une évidence. C'est quelque chose qui se cherche. On la trouve moins dans la course à la visibilité que dans les lieux où l'on prend encore le temps de comprendre, de questionner et de relier les idées. Comprendre, questionner, relier les idées.

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À la programmation musicale de cette émission, c'était Florence Alazi. 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

0: 13h. Sophie Zlin.
1: Quatrième vague de chaleur en Suisse. Le phénomène débute aujourd'hui et le thermomètre pourrait grimper jusqu'à 36 degrés en milieu de semaine. Météo Suisse l'annonce, l'été 2026 a déjà été au moins aussi chaud que la canicule historique de 2003. Le risque de décès lié aux vagues de chaleur est sous-estimé selon la société de réassurance Swissre, dont le PDG s'exprime dans la presse alémanique ce dimanche. Il estime que les autorités n'ont pas anticipé l'ampleur des impacts sur la santé humaine et il rappelle qu'à l'échelle de l'Europe, le continent qui se réchauffe le plus rapidement au monde, des milliers de décès supplémentaires sont déjà imputés à la canicule. Et eux ont bravé la chaleur hier à Zurich. 900 000 fans de techno ont dansé autour du lac pour célébrer la 33e Street Parade. Le service de protection et de secours de Zurich a effectué plus de 900 interventions. C'est 150 de plus que l'an dernier. Dans la soirée et durant la nuit, les signalements d'altercations, d'agressions et de coups et blessures se sont multipliés. Les autorités canadiennes déclarent l'état d'urgence dans la province occidentale de Colombie-Britannique. Le méga feu de forêt qui se propage rapidement a déjà contraint plus de 20 000 personnes à évacuer leur domicile pendant la nuit. Le conseiller fédéral Albert Rushti est arrivé en calèche aujourd'hui sur le site du marché concours de Seignelay-Légier. Des autonomistes jurassiens ont déployé des banderoles à l'effigie du village de Belpraon. Belpraon qui avait décidé en 2017 de rester bernois. La population de ce village situé à côté de Moutier avait refusé lors d'un vote très serré de devenir jurassien. Un résultat contesté par des recours. Et à Locarno, on ne parle pas uniquement de cinéma, mais aussi de politique. Le conflit israélo-palestinien résonne jusqu'au festival du film sur la Piazza Grande. Une banderole portant le nom de 60 000 victimes recensées à Gaza a été installée hier soir en marge du festival. L'action organisée par des associations pro-palestiniennes interpelle le Conseil fédéral. Elle demande à Berne d'agir pour permettre l'entrée de l'aide humanitaire à Gaza, faciliter l'accueil de victimes civiles en Suisse et mettre en place des sanctions contre les différents acteurs impliqués dans des violations du droit international humanitaire. On vous l'a dit, la canicule est de retour et Météo Suisse lance un avertissement avec un danger de niveau 3 dans plusieurs régions en dessous de 600 mètres d'altitude. On rappelle les recommandations, boire au moins 1,5 litre d'eau par jour, rester au frais, fermer les volets et les stores en journée et aérer tôt le matin et surtout éviter les efforts physiques. Aujourd'hui, quelques gouttes sont attendues sur nos régions, possible orage dans l'après-midi et en soirée, surtout dans les Alpes. En pleine, maximum 31 à 34 degrés. Attention aux fortes rafales à proximité des orages.
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0: Sophie Zlin.
1: Israël rejette le plan américain pour Gaza, accepté par le Hamas et proposé par Donald Trump. Le Premier ministre Benjamin Netanyahou conditionne tout retrait israélien à un véritable désarmement du mouvement islamiste. Des échanges de frappes font 5 morts en Ukraine et en Russie, 3 décès suite à des attaques de drones cette nuit à travers l'Ukraine. Un immeuble de 4 étages occupé par des civils a été détruit. 2 morts du côté russe dans la région de Belgorod, près de la frontière. 25 personnes, dont des enfants de 4 et 9 ans, ont aussi été blessées. En Chine, le typhon Dolphin a touché le territoire et la tempête a entraîné l'annulation de plus de 1500 vols, des évacuations et le déclenchement d'une alerte de niveau maximal. Au moment de l'impact, les vents maximum près du centre dépassaient les 150 km par heure. Le Centre météorologique national chinois a émis ce matin cette alerte rouge au typhon. Des pluies torrentielles exceptionnelles sont attendues. L'état de santé de l'ancien président Joe Biden se détériore. Le cancer dont il est atteint s'est aggravé avec des métastases au niveau des os. C'est ce qu'a indiqué son fils Hunter Biden dans un entretien accordé à la BBC. La maladie de Joe Biden serait désormais très douloureuse et invalidante. Le démocrate de 83 ans avait révélé l'année dernière, 4 mois après son départ de la Maison Blanche, être atteint d'un cancer agressif de la prostate. Plus de 20 000 personnes ont été évacuées dans la province canadienne de Colombie-Britannique à cause d'un important feu de forêt. L'état d'urgence a été déclaré et le Canada n'est pas le seul touché par ces feux. Près d'une centaine de grands feux de forêt incontrôlés font rage aux États-Unis et en Asie. Les autorités indonésiennes ont fermé hier soir l'accès à un parc national sur l'île de Java où les pompiers luttent contre les feux de forêt qui font rage depuis près d'une semaine. Et alors que la Suisse transpire sous les températures caniculaires, les cigognes se préparent déjà pour l'hiver. La station ornithologique suisse reçoit actuellement de nombreux appels concernant de grands groupes qui se rassemblent dans les champs avant la migration vers le sud. Ainsi, un groupe de 250 échassiers a été signalé mardi à Chavornay dans le canton de Vaud et 180 cigognes dans la région de Genève le lendemain. Quelques averses et orages cet après-midi et ce soir, surtout dans les Alpes. En pleine, il fera jusqu'à 34 degrés, plus frais en cas d'orage. Attention aux rafales, même programme demain, assez ensoleillé d'abord, puis des averses et des orages dans l'après-midi et en soirée, et jusqu'à 34 degrés en pleine.
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1: Amis du shoegaze et du big beat, approchez, car voici dans notre ligne de mire un groupe formé en janvier 2024 dans la ville industrielle suédoise de Göteborg, un groupe qui connaît ses classiques, puisque son nom, Sylvie's Head, vient d'un EP de My Bloody Valentine. Guitare franche ultra saturée et breakbeat de folie, avec leur single Frankie, notre nouveau repérage, on est un pied en rave et un pied en club garage. Si vous aimez ce titre, Frankie, vous serez ravis d'apprendre que les Sylvie's Head ont sorti leur premier album en mai dernier. Il s'intitule Everything is Free et se place sous l'influence, sous la divine influence de groupes comme Primal Scream ou encore les Happy Mondays. Sylvie's Head carbure donc au mélange acid house, rock'n'roll et dub reggae. Et sinon les gars, comment vous pourriez décrire ce single Frankie ? C'est un morceau qui capture le moment précis où l'euphorie devient électrique et irréversible.
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1: 15h.
2: Sophie Islin.
3: Le conseiller fédéral Albert Rejti est à Seignelégier dans le canton du Jura pour la partie officielle du marché concours. Le chef du département fédéral de l'environnement, des transports, de l'énergie et de la communication a défendu les nouvelles dispositions légales sur l'élevage qui engendreront une baisse des subventions pour la Fédération suisse du cheval Franche-Montagne. Il assure que les éleveurs bénéficient toujours d'un large soutien politique malgré les 100 000 francs de moins de subventions que prévu initialement. Et M. Rejti a également salué l'invitation faite au canton de Berne en tant qu'hôte d'honneur. Celle-ci symbolise pour lui la fin institutionnelle de la question jurassienne à la suite du transfert de Moutier dans le canton du Jura. Pas de plan de paix pour Gaza. Israël rejette la dernière feuille de route américaine acceptée par le Hamas, censée lancer la deuxième étape du plan de paix. Le Premier ministre Benjamin Netanyahou ne bougera pas tant que le mouvement islamiste n'est pas, je cite, « véritablement désarmé ». Le groupe Hamas appelle les Américains à faire pression sur Benjamin Netanyahou pour organiser les retraits de ses troupes de l'enclave. 1 million de personnes évacuées en Chine. Le typhon Dolphin a touché terre sur la côte est du pays et des pluies torrentielles et des vents violents balaient le territoire. Les autorités se préparent à des inondations et des glissements de terrain sur une vaste partie du pays. Dolphin, le typhon le plus puissant, a touché les côtes chinoises depuis le début de l'année, a atteint la côte à 9h30 en heure suisse ce matin. C'est une étude inédite. Elle porte sur 7 siècles de viticulture et montre les ravages du dérèglement climatique sur les vignes de Bourgogne. Grâce aux archives historiques, les dates des vendanges ont été compilées. Résultat, depuis le début du XXIe siècle, déjà 10 années considérées comme extrêmes ont été enregistrées. Et un nouveau record est établi pour cette année, l'année 2026, avec des vendanges précoces qui ont déjà débuté ce samedi. Attention à la forte vague de chaleur. Météo Suisse émet dès aujourd'hui un avis de danger marqué de niveau 3 à basse altitude sur le bassin lémanique et en région bâloise, dans certaines parties de la Suisse romande et de la Suisse alémanique ainsi qu'au sud des Alpes. Le danger d'incendie de forêt est fort ou très fort dans la majeure partie de notre pays. Et maximum 31 à 34 degrés aujourd'hui, forte rafale de vent en cas d'orage. Demain, assez ensoleillé, formation de cumulus en cours de journée, suivie de quelques averses et orages l'après-midi et en soirée. En pleine, minimum 18 degrés, maximum 31 à 34 degrés.
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0: 16h. Sophie Islin.
1: Un nouveau record de chaleur pour un mois d'août enregistré aujourd'hui à Meringen, au bord du lac de Thun. 34,6 degrés, c'est plus que durant l'année historiquement chaude de 2003. Et des températures remarquablement élevées aussi en montagne, alors que Météo Suisse a étendu ses alertes canicules à une grande partie du pays. Dans les jours à venir, plusieurs autres records de température pourraient être également battus, selon l'agence météorologique, qui étend donc cette alerte canicule de niveau 3 à une grande partie du versant nord des Alpes. Elle concerne désormais le nord-ouest de la Suisse, les régions allant du lac Léman au Rhin supérieur, la Suisse centrale ainsi que la vallée du Rhin. Le conseiller fédéral Albert Rösti a fait son entrée en calèche sur le site du marché Concours sur la route menant à Saint-Légier dans le canton du Jura. Des autonomistes jurassiens ont déployé des banderoles à l'effigie du village de Belpraon qui avait décidé en 2017 de rester bernois. Un scrutin remis en question par des recours. Il faut dire que pour la première fois, Berne est hôte d'honneur du marché Concours. C'est le seul canton suisse à n'avoir jamais eu ce statut. Le groupe Bélier n'a lui pas annoncé d'action spectaculaire. Un autre pot de l'Organisation mondiale de la santé, l'OMS, a été détruit par des frappes russes en Ukraine. Il abritait des fournitures médicales dans la ville de Dnipro. À ce stade, aucune victime n'est à signaler selon les Nations Unies. L'organisation recense les attaques contre les établissements de santé dans le monde, mais conformément à ses règles, elle n'en attribue pas la responsabilité. Motocyclisme, l'Espagnol Raúl Fernández remporte ce dimanche le Grand Prix de moto GP de Grande-Bretagne sur une Aprilia devant son compatriote et favori de la course Jorge Martin qui était lui parti en pole position. Une épave romaine chargée de centaines d'amphores a été découverte au large de la Sicile. Elles étaient probablement utilisées pour transporter du vin. Vieille de plus de 2100 ans, cette relique a été qualifiée par le ministre italien de la Culture comme l'une des plus importantes découvertes récentes en archéologie sous-marine. Et la canicule s'installe donc en Suisse. Je vous en parlais en début de journal, déjà 31 degrés aujourd'hui, avant le passage de cumulus cet après-midi avec quelques orages possibles ce soir, surtout dans les Alpes. Pour demain, assez ensoleillé, avec là encore des formations de cumulus en cours de journée, des orages possibles avec de fortes rafales. Il fera jusqu'à 31, voire 34 degrés. Puis mardi, même type de temps, beau avec des orages en deuxième partie de journée, 33 degrés au maximum.
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1: Georges Méliès, deuxième épisode de la magie au cinématographe. Georges est de retour à Paris, bien décidé à faire de la magie, et tant pis si son paternel ne dit pas oui.
2: Non, alors ça...
1: Il fait l'acquisition d'un théâtre ayant appartenu à Robert Houdin, ce fameux magicien qui a également inspiré Harry Houdini. Je vous en parlais il n'y a pas très longtemps.
3: Ça y est, je m'en rappelle plus.
1: Oh. Ah bah super, ça fait plaisir. Je me casse la nénette à vous raconter des trucs passionnants en injectant un soupçon de légèreté pour que ça passe plus vite, pour vous comme pour moi, et on ne m'écoute pas. Émoji rouge de colère trois fois.
4: Laissez-la, elle va se calmer toute seule.
1: Bref, Georges Méliès a donc acheté un théâtre ayant appartenu à Robert Houdin. Il propose des spectacles uniques mêlant illusion, art et poésie. Il est sur tous les fronts, même les botoxés. Georges dirige, met en scène, fabrique des décors incroyables, des mécanismes sophistiqués et raconte des histoires.
5: Arrête, j'en ai marre des histoires de fesses.
1: Son théâtre devient un lieu incontournable de la scène parisienne. Le tout Paris fait « oh » devant ses numéros. Surtout lui.
6: J'appelle ça la dèche totale.
1: Et ce n'est que le début, d'accord? Oui, parce qu'en 1895, Méliès se prend une énorme baffe métaphorique dans la gueule. Il assiste à la projection des frères Lumière. Ceux qui n'ont pas inventé l'ampoule, c'eût été trop facile, mais le cinématographe. Je vous en parlais il n'y a pas très longtemps.
7: Ça ne me dit rien.
1: Ah bah bravo! Bon, je vais pas me rénerver, surtout que le verbe rénerver n'existe pas. C'est bien dommage d'ailleurs, donc passons. Georges se retrouve quoi devant l'arrivée d'un train en gare de la Ciotat des Frangins Lumière? Ce cinématographe, c'est quelque chose, dites donc.
8: C'est impressionnant, hein?
1: Et c'est une révélation. Méliès est en liesse. Lui aussi veut faire de la cinématographie.
9: Ils auraient pu se creuser la tronche pour trouver un autre nom.
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0: Yo Couleur 3, c'est Blaise. Ceci est un petit message vocal parce que je viens de discuter avec madame.
1: C'est moche.
0: Ouais, qui trouve qu'il fait très moche.
1: Oui.
0: Mais c'est pas tout.
1: Il faut dire.
0: Voilà, vous voulez le dire.
1: Il fait moche, ça va pas.
0: Voilà.
1: Que vous sachiez, la radio, la toc toc.
0: Ben, on sait.
1: Alors faites.
0: Faites quoi?
1: Contre qu'il fait moche.
0: Mais...
1: La radio, là.
0: Mais on peut rien faire, nous.
1: Ben si.
0: Ben non.
1: Ben, c'est le service public, monsieur.
0: Non, alors non.
1: Si, RTS, SSR, là.
0: Oui, mais...
1: Pilaf.
0: Bilaf.
1: Ouais, shérif.
0: Séraph.
1: Ouais, c'est moche.
0: Bah, je suis désolé pour vous.
1: Fa.
0: Navré.
1: Fa. Vous servez vraiment à rien, hein.
0: Si, mais pas à ça.
1: Ah bon, vous servez à quoi, vous, par exemple?
0: Bah, moi, je fais rire.
1: Ah ouais?
0: Ouais.
1: Allez-y.
0: Là, maintenant?
1: Ouais, comique. Vous avez pété.
0: Mais vous m'avez pris de court, c'est la seule idée que j'ai eue.
1: C'était pas drôle.
0: Je sais.
1: Mais ça a brièvement réchauffé l'air autour de moi.
0: Ah.
1: Donc il a fait un peu moins moche.
0: Voilà.
1: Merci.
0: Je vous en prie.
2: C'était le vocal de Blaise, dont la vie est quand même immensément zinzin.
3: On dit pas zinzine.
1: Non, on dit pas zinzine, mais on peut péter.

0: Les mystères de l'univers.
1: Aujourd'hui, j'ai pas envie. Non, mais arrêtez la musique, il n'y aura pas plus. Voilà. Bon, ok, remettez de la musique, mais autre chose, pas les machins pompeux de d'habitude. Voilà, ça c'est très bien ça. Donc, aujourd'hui j'ai pas envie, hein, mais au moins la musique est marrante, voilà. Bon, de quoi vous vouliez parler, Virginie ?
2: Vous savez, moi c'est un peu égal, hein.
1: Ça fait plaisir. Rien à foutre, en somme.
2: Non, mais bon, c'est vous la grosse voix, c'est vous qui devez dire des trucs, quoi.
1: Ouais, c'est possible. Sauf qu'aujourd'hui, j'ai envie de parler de rien.
2: Allez-y alors.
1: Comment ça, allez-y alors ?
2: Vous dites que vous voulez parler de rien, parlez de rien, c'est intéressant la notion du rien, c'est quoi
1: non,
2: le
1: non,
2: rien ?
1: Non.
2: Mais quoi ?
1: Non. N'invoquez pas le néant, malheureuse ! Parler de rien, c'est dangereux, ma petite dame. N'auriez-vous jamais contemplé la terreur engendrée par le vide, l'absence et la nullité absolue ?
2: Alors ça m'est arrivé 2-3 fois dans cette émission. Hein.
1: Silence, calamiteuse ! On ne peut pas parler de rien, sinon on met en danger le tout. Et dans le tout, il y a vous. Est-ce que vous voulez être anéanti simplement parce que vous avez voulu qu'on aborde un sujet interdit ? Non ! Alors plutôt que de parler de rien, on ne va rien dire.

0: excusez-moi,
1: bouge-toi à toi de lui.
0: Voilà, c'est bon. Salut, Gilbert Fionde, spécialiste en Drive Car Mobility, premium en Well Studio Concept, avec spécialisation en coaching et maintenance. Enfin, je suis garagiste, quoi. Voilà, enfin un peu de musique. Aujourd'hui, je suis là pour pousser une gueulante, parce que pour moi, il n'y a franchement plus rien qui va. Vous avez entendu ce qui se passe sur TikTok ? Il y a une nouvelle mode, ça s'appelle le trend du rond-point. Non, ça vous parle pas?
2: Non.
0: Alors le concept est simple, hein, c'est d'ailleurs pour ça que ça marche. Mais qu'en fait, ça consiste à se filmer en bagnole, en train de traverser un rond-point tout droit, avec cette petite musique en fond. Je fais 2-3 bar mitzvah. Alors c'est violent la transition, hein. Attendez. Y a rien qui va, on est d'accord. Attendez, écoutez. Voilà. Voilà, même ma transition, elle est pourrie. C'est dingue, hein. La chanson, c'est Bar Mitzvah de Us l'Enfoiré. C'est une connerie qu'il a pondue il y a 3 ans. Bon, à l'époque, il a vite arrêté les Bar Mitzvah, en fait, hein, avec les plaintes qui s'est préoccupé pour violence conjugale pendant un temps. C'est mis aux claquettes. Alors, en tout cas, c'est le morceau qui tourne en boucle sur toutes les vidéos de blaireaux qui traversent des ronds-points. Et ils appellent ça le rond-point challenge, comme si c'était une compète. Et sous les vidéos, les mecs justifient ça par l'augmentation du prix de l'essence.
2: Mais non.
0: Enfin, c'est ce que j'ai cru comprendre parce qu'à les lire, on saisit assez vite qu'ils n'ont pas fait l'orthographe challenge non plus. Hein. Même moi à côté, je suis un académicien. Attendez, hein, j'ai pas fini, j'attends juste que la musique démarre. Oh, c'est un trou. Allez, vas-y, John Johan. Allez, vas-y, attention. Voilà, non, je disais, je comprends plus rien à l'époque, en fait. Et puis attends, ils présentent ça comme un geste engagé, hein. Comme quoi, traverser un rond-point avec une chanson de merde, ça serait comme une sorte d'incivilité de rebelle. Wesh ma couille, je traverse un rond-point, super, voilà. Ouais, il faudrait qu'ils m'expliquent à quel moment ça met la société à genoux, hein. Au mieux, ça met surtout à mal les amortisseurs, les pneus et un parterre de fleurs. Et je me dis, heureusement qu'on a fini avec les gilets jaunes, hein, parce que ça, c'est un quaterminant festival de merguez étalé sur la route. Hein. Après, je dis pas, il y a les ronds-points, quand on voit les sculptures qui nous ont plantés au milieu, on aimerait que ça soit des grosses piñatas à défoncer en allant tout droit. Hein. Mais non, là les mecs se filment à traverser un rond-point tout plat, voilà, c'est tout. Merci TikTok. En tout cas, moi ça me donne bien envie de mettre sur pied le Thelma & Louise Challenge. Hein, ça nous ferait des vidéos avec un petit peu plus de panache, et puis surtout en Suisse, hein, ça nous ferait de la place sur les routes. Sans déconner, on en a besoin. Hein. Non, quand même, je veux dire, ma génération c'était autre chose. Hein. Et vraiment, nous à leur âge, on traversait pas des ronds-points, on partait faire des gros radars. Dada dans les champs pour courser les petits lapins, quoi. Mais jamais on se serait filmé comme des cons pour partager ça en ligne, jusqu'à faire des concours avec les potes. À l'époque, une fois sur deux, on terminait sur le toit avec le moteur sur les genoux. Jamais on aurait fait ça.

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1: Aujourd'hui, Chappell Rhone. Née le 19 février 1998 à Willard, dans le Missouri, Kaylee Rose Amstutz, dite Chappell Rhone, est une chanteuse américaine qui a cartonné en 2024 avec sa chanson Good Luck Babe.
2: Voici l'histoire d'un vaillant petit cochon.
3: Bonjour monsieur.
1: Fait étonnant, Chappell Rhone est le sosie parfait du comédien français Fred Testo. Un jour, je me baladais à Paris et persuadé de reconnaître Fred, je lui ai dit bonjour. Malheureusement pour moi, c'était pas Testo, c'était Rhone. Fille de Mickey Mouse, un personnage de dessin animé, et de Minnie Cooper, une petite voiture anglaise, Chappell Rhone passe une enfance heureuse dans les rues de sa petite ville de Willard, dans le Missouri. Et vous vous en doutez bien, comme beaucoup d'habitants de cet état américain, et étant en plus la fille de Mickey Mouse, Chappell Rhone est mi-femme, mi-souris. Découverte par un producteur allemand, Chappell Rhone fait ses débuts sur la radio locale Rhone FM. En effet, c'est en entendant sa belle voix et ses mélodies ciselées que son producteur s'est écrié « Ah, c'est vraiment super! Ne bouge pas! Chappell Rhone !»
4: Comment vous appelez-vous ?
5: Je m'appelle Thérèse.
1: Coupé ! Musicalement, Chappell Rhone oscille entre pop moderne et influence des années 60. Un peu comme toutes ces nouvelles chanteuses qui puisent dans le passé pour faire quelque chose de nouveau. Et par exemple, Billie Eilish a un style 90s, Charlie XCX 80s et Chappell 60s. Petit fun fact avant de se quitter. Chappell Rhone est l'inventrice d'une petite église volante qu'elle a appelée la Chappell Drone.
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0: Bonjour madame, ça fait longtemps que vous êtes d'extrême gauche?
1: D'extrême gauche? Faudrait déjà que je sache ce que c'est, moi je suis zéro en politique.
0: Ah oui, pourquoi madame?
1: Ben parce qu'elle m'a jamais intéressée.
0: Pour quelle raison?
1: Ben parce que j'ai eu un commerce pendant de nombreuses années, puis je voulais pas être d'un côté ou de l'autre, je voulais être avec tout le monde.

0: 17h. Sophie Islin.
1: Le conseiller fédéral Albert Rushdie est à Seignelay-Légier dans le canton du Jura pour la partie officielle du marché concours. Le chef du département fédéral de l'environnement, des transports, de l'énergie et de la communication, le DETEC, a défendu les nouvelles dispositions légales sur l'élevage, dispositions qui engendreront une baisse des subventions pour la Fédération suisse du cheval Franche-Montagne. Il assure pourtant que les élevages bénéficient toujours d'un large soutien politique, malgré les 100 000 francs de moins de subventions que prévu initialement. Et arrivé en calèche, Albert Rushdie a également salué l'invitation faite au canton de Berne en tant qu'hôte d'honneur. Celle-ci symbolise la fin institutionnelle de la question jurassienne pour lui, à la suite du transfert de Moutier dans le canton du Jura. Pas de plan de paix pour Gaza. Israël rejette une nouvelle fois la dernière feuille de route américaine acceptée par le Hamas, censée lancer la deuxième étape du plan de paix. Le premier ministre Benjamin Netanyahou ne bougera pas tant que le mouvement islamiste n'est pas, je cite, « véritablement désarmé ». Le groupe Hamas appelle les Américains à faire pression sur Netanyahou pour organiser le retrait de ses troupes de l'enclave. La police soleroise est parvenue à intercepter un véhicule déclaré volé hier en début d'après-midi sur l'autoroute. Plusieurs patrouilles s'étaient lancées à sa poursuite et, aux surprises, une fille de 15 ans était au volant avec deux passagers à peine plus âgés. La conductrice est une Suissesse, elle était accompagnée d'un Roumain de 16 ans et d'un Espagnol de 17 ans. Personne n'a été blessé, mais un véhicule de police a été endommagé lors de l'opération. Les coureuses du Tour de France ont pris le départ aujourd'hui à Nice, 9e et dernière étape. Les 123 femmes encore en lice arriveront sur la promenade des Anglais. Ce sera ce soir aux alentours de 19h. Et attention à la forte vague de chaleur. Météo Suisse émet dès aujourd'hui un avis de danger marqué de niveau 3 pour les basses altitudes sur le bassin lémanique, en région baloise, dans certaines parties de la Suisse romande et de la Suisse alémanique, ainsi qu'au sud des Alpes. Le danger d'incendie de forêt reste très fort ou fort dans la majeure partie de notre pays. Et concrètement, côté température, maximum 31 à 34 degrés déjà enregistrés aujourd'hui. Attention, forte rafale de vent en cas d'orage qui pourrait se déclarer ce soir. Demain, toujours assez ensoleillé, formation de cumulus en cours de journée, suivi de quelques averses et orages l'après-midi en soirée. En pleine, minimum 18 degrés demain matin et maximum 31 à 34 degrés.
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1: On a souvent tendance à idéaliser une période qu'on n'a pas vécue. Les jeunes d'aujourd'hui, par exemple, considèrent les années 90 comme une période bénie, dénuée de tout problème, peut-être parce qu'ils ont l'impression d'étouffer dans cette ère de surinformation. Et c'est pareil pour les années 80, les années 70 ou les années 60, dont on ne glorifie souvent que les moments les plus doux et les plus colorés. Cette impression que la vie était plus facile à l'époque et les choses étaient beaucoup plus simples. Eh bien, le disque dont je vais vous parler aujourd'hui nous prouve exactement le contraire. Un disque qui nous remet dans le contexte de l'Amérique de la fin des années 60. Une période bouillonnante entre la guerre du Vietnam, le mouvement des droits civiques, la guerre froide et la contre-culture hippie qui se prendra un gros coup sur la tête après l'assassinat de l'épouse de Roman Polanski, Sharon Tate, par les cinglés de la secte de Charles Manson. Ce disque, c'est Marvin Gaye qui l'a commis en 1971. Un album concept absolument génial qui va complètement casser son image de chanteur de charme et le propulser sur le toit du monde.
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0: Une chanson anti-guerre, c'est d'actualité et c'était aussi d'actualité dans les années 70 avec Edwin Starr et son fameux titre War.
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0: Le point de départ de What's Going On de Marvin Gaye, c'est une dépression. À la fin des années 60, celui à qui tout souriait commence à voir le monde s'écrouler sous ses pieds. A commencer par son amie Tammy Terrell, une soul girl avec qui il a chanté quelques-uns de ses plus célèbres titres, comme par exemple Ain't No Mountain High Enough.

Mais 4 ans plus tard, la pauvre Tammy Terrell est diagnostiquée d'une tumeur au cerveau, un cancer très agressif qui la tuera alors qu'elle n'a que 24 ans. Dévastée par le décès de sa partenaire de chant, Marvin Gaye sombre peu à peu dans le spleen, puis la dépression. Il passe ses journées cloîtré chez lui en jogging et se coupe du monde pour se sentir mieux. Et comme il regardait beaucoup la télévision, il va aussi commencer à s'intéresser au monde qui l'entoure. À cette époque, les USA sont dans une période de crise absolue. Entre la guerre du Vietnam et les mouvements de protestation qui pullulent dans les grandes villes, le pays est au bord de l'implosion et Marvin en prend rapidement conscience. C'est aussi en 1970 que son frère Frankie rentre du Vietnam. Un frère avec qui il avait beaucoup correspondu pendant qu'il se battait en Asie et qui va revenir complètement changé par ses quelques années passées dans l'enfer des jungles Vietcong. Petit à petit, Marvin Gaye commence à questionner sa légitimité. Pourquoi continuer à chanter des chansons d'amour alors qu'il se passe tellement de choses atroces dans le monde ? Pourquoi ne pas utiliser sa voix pour dénoncer la guerre et le racisme qui sévissaient aux USA en ce début des années 70 ? Mais la tâche semble trop ardue pour Marvin qui tente de se suicider avec un pistolet. Heureusement pour lui et pour nous, il est sauvé in extremis par le père du patron de la Motown, Berry Gordy.

0: Un artiste très influencé par Marvin Gaye dans la Golden Hour, monsieur Leon Bridges, ici accompagné par les formidables Kruang Bean sur ce titre qui s'appelait Texas Sun.
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0: Après sa tentative de suicide empêchée de justesse par le père du patron de son label, Berry Gordy, Marvin Gaye remonte doucement la pente. Désormais convaincu qu'il doit faire de la musique pour le peuple et surtout essayer d'éveiller les consciences, le chanteur de soul commence à réfléchir au successeur de son disque « That's the way love is » qu'il avait refusé de défendre en raison de sa déception. Et c'est lors d'une partie de golf avec son ami des Four Tops, Reynaldo Benson, que se situe la genèse de la chanson de l'album « What's going on ». En 1969, Benson est en tournée avec les Four Tops. Ils sont dans leur bus et c'est en passant à côté du campus de Berkeley que l'idée de la chanson va naître. Observant depuis la fenêtre des actes de brutalité policière sur des manifestants anti-guerre, Reynaldo se demande dans sa tête « What's going on? What's happening here ?» Soit « Qu'est-ce qui se passe ici? Comment est-ce possible ?» Il en fait une chanson et la propose à son groupe les Four Tops qui refusent en prétextant que le texte est trop politique et qu'ils ne veulent pas de protest songs. Benson leur répond que non, que sa chanson n'est pas politique, que c'est un titre qui parle d'amour et de compréhension, mais rien n'y fait. Il propose alors à Marvin Gaye de lui offrir ce titre, persuadé qu'il arrivera à en faire quelque chose. Séduit dès les premières secondes, Gaye accepte à la condition de pouvoir modifier quelques éléments mélodiques et d'y ajouter une touche plus ghetto. Il étendra aussi le texte, l'amenant vers des choses plus personnelles comme le retour de son frère du Vietnam et le traitement des vétérans de guerre, ajoutant aussi des références aux émeutes raciales de Watts en 1965. Quelques semaines plus tard, son nouveau morceau est prêt. Il s'appelle What's Going On et Marvin Gaye ne sait pas encore qu'il a dans ses mains une des plus belles chansons de tous les temps.
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0: On l'appelle le Marvin Gaye des Millennials, monsieur Frank Ocean sur Couleur 3, Pink and White.
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0: Nous sommes le 1er juin 1970 et Marvin Gaye foule enfin les studios Hitsville USA de Détroit, quartier général de son label la Tamla Motown. Avec lui, les Funk Brothers, une bande de musiciens de studio extrêmement talentueux qui jouent sur à peu près tous les tubes de la Motown depuis leur arrivée sur le label en 1959. Le Papa Was a Rolling Stone à My Girl, en passant par le formidable Baby Love de Diana Ross and the Supremes.

En plus, les Funk Brothers connaissent bien Marvin, puisque ce sont eux qu'on entend derrière Ain't No Mountain High Enough, et surtout son titre le plus connu jusqu'alors, I Heard It Through the Grapevine.

Marvin Gaye et les Funk Brothers se retrouvent donc dans le studio de Détroit, tous ensemble, et le moins que l'on puisse dire, c'est qu'ils ne sont pas sobres. Le bassiste James Jamerson est tellement bourré qu'il doit s'asseoir par terre pour ne pas trébucher. Pareil pour le saxophoniste Eli Fontaine qui empoigne son instrument et commence à jammer hilar. De ces essais sortiront l'intro du morceau, un heureux hasard que son auteur qualifie de blague. Ce à quoi lui répondra Marvin Gaye, « Eh bien tu blagues de façon exquise mon ami ». Et c'est dans la fumée du cannabis et les vapeurs de l'alcool que commence à prendre forme la chanson « What's going on ». Et ça s'entend d'ailleurs que ces sessions ont été faites sous influence. Le côté presque cotonneux, doux et planant du disque en témoigne. Une suite d'heureux accidents, comme par exemple le fait d'avoir mixé deux prises de voix de Marvin ensemble. Une technique que ses ingé-sons utiliseront sur tout le disque. Quelques semaines plus tard, le titre est prêt. Marvin en est plutôt fier et il le fait écouter à son patron de label, Berry Gordy, qui, contrairement à toute attente, lui dira « C'est le pire truc que j'ai entendu de ma vie ».

0: Une grande dame de la soul, Alicia Keys, Falling, dans la Golden Hour de Couleur 3.
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0: On l'a vu tout à l'heure, Berry Gordy, le patron de la Motown, a détesté le single What's Going On lors de sa première écoute. C'est le pire truc que j'ai entendu de ma vie, avait-il dit à un Marvin Gaye stupéfait. Stupéfait mais énervé aussi, puisqu'il menace de se mettre en grève si son patron ne défend pas son titre. Il finira par avoir gain de cause et continuera l'enregistrement du reste de l'album au studio Hitsville, en compagnie des Funk Brothers. Mais plutôt que de pondre une suite de singles, comme il avait l'habitude de le faire, Marvin Gaye va envisager ce nouvel album comme ce qu'on appelle un cycle de chansons, c'est-à-dire des chansons individuelles qui, mises ensemble, donnent une unité. Aujourd'hui, on appelle ça un album concept. Et alors que la chanson « What's Going On » parlait des émeutes de Berkeley de 69, les autres titres de l'album auront eux aussi des thèmes sociaux. Sur les 9 titres que compose son chef-d'œuvre, Marvin Gaye abordera quasiment tous les thèmes importants de cette Amérique de la fin des années 60. Dans « What's Happening, Brothers », il s'adresse à son frère Frankie, traumatisé par la guerre du Vietnam. Dans « Flying High in a Friendly Sky », il parle sans détour de la dépendance à l'héroïne. « Save the Children » est une déclaration d'urgence sur la pauvreté des enfants dans les ghettos. Et enfin « Mercy, Mercy Me » sera une des premières chansons du monde à parler d'écologie.
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0: Fleur de Mimi Riperton dans la Golden Hour de Couleur 3.
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0: Malgré les réticences de Berry Gordy, qui était sûr que le disque allait se planter, What's Going On sort le 21 mai 1971. Dès les premiers jours, les gens se ruent sur le disque et l'album rentre à la 6e place du Billboard américain. Un exploit pour Marvin Gaye et pour Berry Gordy, qui voit pour la première fois un des artistes de son label concurrencer les artistes non-soul. Le disque se vend bien aussi, 2 millions d'exemplaires en 12 mois, la plus grosse performance pour un artiste de la Motown. Et non content d'avoir séduit le peuple avec ses chansons engagées, Marvin Gaye va aussi séduire la critique qui ne tarit pas d'éloges sur cet album qui continue d'ailleurs de passionner les foules. La preuve, en 2020, le magazine Rolling Stones va le mettre à la première place des 500 meilleurs albums de tous les temps. Le temps semble alors au beau fixe pour le chanteur de Washington, mais c'est précisément à cette époque que la spirale négative va s'enchaîner. Dépendant à la cocaïne, Marvin Gaye oscille entre dépression et euphorie, sortant des albums incroyables comme Let's Get It On en 1973 ou le fabuleux I Want You en 1976, chef-d'œuvre de soul funk torride et sensuel. Il finit par s'exiler à Ostende en Belgique en 1981, une ville dans laquelle il composera son ultime chef-d'œuvre Sexual Healing.

Mais la dépression est une maladie tenace et Marvin finit par retourner chez ses parents au début des années 80, jusqu'à ce jour tragique de 1984. S'interposant entre sa mère et son père lors d'une énième querelle de couple, Marvin est tué par son propre père d'une balle en plein cœur. Il avait 44 ans et le monde venait de perdre une des plus grandes voix de l'histoire de la musique moderne.

Les Ricains de Outkast sur Couleur 3 Prototype, encore un groupe qui ne cache pas son admiration pour Marvin Gaye. Et le suivant aussi, d'ailleurs, si vous l'avez vu se produire au Montreux Jazz Festival, vous auriez pu vous en rendre compte, c'est Jalen Ngonda, Come Around and Love.

C'est presque plus qu'un hommage à Marvin Gaye, hein, Jalen Ngonda sur Couleur 3, Come Around and Love Me. Voilà, cette Golden Hour consacrée au formidable What's Going On de Marvin Gaye est déjà terminée. Quel plaisir d'écouter autant de bonne musique grâce à toute la team prog de Couleur 3, sans oublier l'incroyable réalisation de toute la team Réal. On se réjouit de recommencer tout ça et en attendant, on vous souhaite une excellente journée à l'écoute de Couleur 3.

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1: Sophie Islin.
2: Au Canada, la Colombie-Britannique déclare l'état d'urgence. 18 000 personnes fuient actuellement les flammes. Et selon le Centre interorganisme canadien des feux de forêt, des incendies ont ravagé déjà 4 millions d'hectares cette année à travers le pays. Le détroit d'Ormuz, enjeu majeur de la guerre au Moyen-Orient, restera verrouillé tant que Washington n'acceptera pas toutes les conditions posées par Téhéran. Les gardiens de la révolution l'ont répété aujourd'hui, ils balaient l'espoir d'un règlement rapide du conflit. La réouverture de ce passage vital pour le commerce mondial des hydrocarbures est désormais la priorité de Donald Trump. Et ces derniers jours encore, il n'a cessé de promettre que les discussions allaient bon train et que le déblocage était imminent. La Syrie a trouvé un accord avec la Russie au sujet de deux bases militaires russes situées sur son territoire. Après la chute de Bachar al-Assad, allié indéfectible de Moscou, le nouveau gouvernement tente de se détacher de son héritage diplomatique. Ainsi, les installations militaires du port de Tartous et de l'aéroport de Mmeimin sur la côte méditerranéenne seront transformées en centres conjoints de formation préservant les intérêts mutuels. Et le nouveau président syrien Ahmad al-Shari a été reçu à deux reprises par Vladimir Poutine à Moscou depuis son accession au pouvoir. Damas exigeait déjà plusieurs fois que la Russie extrade Bachar al-Assad, réfugié à Moscou avec son épouse. En Suisse, la conseillère fédérale en charge de la santé, Elisabeth Baumschneider, appelle à une meilleure protection contre les violences sexuelles commises à l'aide de substances chimiques. Dans un entretien publié par le Sonntagsblick, elle rebondit sur la récente affaire impliquant un ancien député en Argovie, soupçonné d'avoir drogué et abusé sexuellement plusieurs femmes et une mineure. D'autres cas vont probablement être révélés, ajoute la ministre. La Confédération a annoncé en février une stratégie nationale contre les violences domestiques et les violences sexistes. Le département fédéral de l'Intérieur et le département fédéral de justice et police souhaitent regrouper les mesures prises jusqu'à présent dans une stratégie commune. Éboulement spectaculaire dans l'Oberland bernois en raison de la sécheresse persistante. Le bloc de roche de près de 1500 mètres cubes s'est détaché du Spitzesta hier et a provoqué un nuage de poussière visible loin à la ronde. Et météo suisse étend l'alerte canicule de niveau 3 à une grande partie du versant nord des Alpes. Passages nuageux encore nombreux en début de journée demain, mais peu ou pas d'averses. Temporairement bien ensoleillé vers la mi-journée, puis le ciel va à nouveau se charger en cours d'après-midi avec des averses et des orages d'abord en montagne. Température minimum en plaine, 16 à 20 degrés, maximum 31 à 34 degrés.
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1: 1967, The Summer of Love, l'été de l'amour en français. Une période assez incroyable dans l'histoire de la musique et de la culture puisqu'elle coïncide avec la naissance du mouvement hippie. En janvier de cette année, un rassemblement géant a lieu au Golden Gate Park de San Francisco. Rassemblement apolitique et spontané dans lequel de nombreux buvards de LSD sont consommés. C'est le début du Summer of Love qui durera de juin à octobre 1967 dans le quartier de Ashbury Heights de San Francisco. Envahi par 200 000 jeunes étudiants en quête d'une vie plus libre, d'une révolution pacifiste mêlant amour et drogue psychédélique. Et bien sûr, pas de révolution sans musique. Le Summer of Love a été rythmé par les volutes narcotiques du Jefferson Airplane, des Mamas and the Papas et du Grateful Dead, surtout à San Francisco. Et pendant ce temps-là, à Los Angeles, un groupe de jeunes étudiants, inspirés par l'ambiance libertaire qui planait sur la Californie, est en train de préparer un des disques les plus importants de ce Summer of Love et de la culture hippie en général. Ce groupe, c'est The Doors, et on va parler de leur premier album homonyme dans cette Golden Hour pleine de fleurs, d'amour et de LSD.

0: Une chanson qui symbolise à elle seule le Summer of Love de 1967, les Jefferson Airplane dans la Golden Hour. Le titre s'appelait White Rabbit.
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0: L'histoire de ce premier album des Doors commence en juillet 1965 sur la plage de Venice Beach à Los Angeles. Ce jour-là, deux étudiants de l'UCLA s'y trouvent et se reconnaissent, ayant fréquenté un cours ensemble il y a quelques mois. Le premier s'appelle Ray Manzarek. C'est un blond à lunettes qui étudie le cinéma, mais qui fait aussi pas mal de piano dans son temps libre. L'autre s'appelle Jim Morrison, un beau gosse passionné de cinéma et de poésie. Après avoir bavardé quelques minutes en regardant le soleil californien se coucher, Morrison avoue à Manzarek qu'il écrit des chansons dans sa tête, un peu comme s'il était dans un immense concert imaginaire. Intrigué, Manzarek lui demande de lui chanter quelques paroles. Et sans aucune hésitation, Morrison lui balance les paroles de sa chanson « Moonlight Drive ».

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Manzarek trouve les paroles cool et un peu fantasmagoriques. Et il se dit que ce serait une bonne idée de les accompagner en musique. Il propose donc à Morrison de se revoir pour mettre ses textes en musique. Ce sera chose faite au mois d'août avec un Manzarek qui avait convoqué ses deux frères et un batteur du nom de John Densmore pour enregistrer une démo. Peu convaincu par l'apport de ces deux frangins, il les remplace par un guitariste nommé Robbie Krieger et leur nouveau groupe est enfin au complet. Morrison au chant, Manzarek au clavier et à la basse, Krieger à la guitare et Densmore à la batterie. Mais il leur manque encore un élément et pas des moindres, le nom. Sous l'influence des lectures de Morrison, qui avait dévoré The Doors of Perception de Aldous Huxley, un bouquin fait sous l'influence du LSD, il décide de se baptiser tout simplement The Doors.

0: Un morceau qui nous plonge en plein dans la contre-culture californienne de cette fin des années 60, Monterey. C'était Eric Burdon and the Animals sur la 3.
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0: Après cette rencontre sur la plage de Venise et la formation express de ce nouveau projet, The Doors, le groupe commence à composer. Et dans le groupe, celui qui lead, celui qui donne l'impulsion, c'est le claviériste Ray Manzarek. Avec son orgue Hammond et son Fender Rhodes, qu'il utilise pour faire de la basse avec sa main gauche, il enchaîne ses essais de mélodie du matin au soir. Et un jour de ce début d'année 1966, le pianiste tombe sur cette chanson de Jimi Hendrix à la radio.

Inspiré, il fonce dans son local de répétition et commence à tapoter son orgamande. Rapidement, une mélodie se dégage, mais il n'en est pas encore satisfait. Et comme il possède un background de musicien classique, il va y rajouter plus de notes, un peu comme une de ses idoles, Johann Sebastian Bach. Morrison, qui se trouve dans la pièce, est directement séduit. Il commence donc à griffonner quelques paroles après avoir écouté le Playing with Fire des Rolling Stones.

La sauce prend et Densmore se joint à la fête, proposant d'y ajouter une rythmique un peu latino et surtout de commencer ce nouveau titre avec un coup de caisse clair pour surprendre l'auditeur. Quelques heures plus tard, ce nouveau titre est prêt. Il s'appelle Light My Fire, un morceau assez long, hein, plus de 7 minutes, avec d'interminables solos de guitare et de clavier, et surtout une thématique qui va retourner l'Amérique encore puritaine de cette époque, le sexe.

0: Scott McKenzie sur Couleur 3 San Francisco, une chanson complètement inspirée par le Summer of Love de 1967.
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0: Le Summer of Love, on n'y est pas encore puisque nous retrouvons les Doors au printemps de l'année 1966. Armés d'une dizaine de chansons, il est temps pour eux de fouler les scènes de Los Angeles. Ils commencent alors à se produire dans un nightclub miteux, le London Fog, un café-concert mal famé dans lequel ils vont se faire la main pendant environ 4 mois. Leurs premiers pas sont d'ailleurs très difficiles, surtout pour Jim Morrison, timide, qui refusait de jouer face au public. Mais au fil des concerts et des mauvaises expériences, les Doors commencent à devenir un vrai groupe et Morrison un frontman passionnant. Ils passent donc à l'étape supérieure en 1966 et obtiennent une résidence dans le bien plus prestigieux Whisky à Gogo, club mythique du Sunset Boulevard de la Cité des Anges. Là-bas, ils se produisent devant de plus en plus de monde, avec des guests de luxe comme Arthur Lee, le chanteur de Love, qui racontera plus tard que le concert des Doors l'avait époustouflé. L'histoire aurait pu s'arrêter là, mais Arthur Lee tombe littéralement amoureux des Doors. Il en touche un mot au boss de son label Elektra Records, Jack Holtzman, qui pointe le bout de son nez le 10 août 1966 avec un pote producteur, Paul Rothschild. Hypnotisé par le charisme de Jim Morrison, son attitude subversive et la musique révolutionnaire des Doors, Rothschild et Holtzman proposent au groupe de signer sur Elektra pour enregistrer les merveilles qu'ils viennent de voir sur scène. Le contrat sera signé 8 jours plus tard et les Doors virés du Whisky à Gogo 3 jours après, les propriétaires n'ayant pas apprécié que Morrison utilise un langage grossier sur la chanson « The End ».

0: Les Californiens de Love dans la Golden Hour, Alone Again Or, un titre chanté par Arthur Lee, le mec qui a encouragé le label Elektra à signer les Doors.
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0: Quel est le point commun entre les Doors, Elton John, Prince, The Rolling Stones, The Guns N' Roses, les Beach Boys, Led Zeppelin, Van Halen, Toto et Rage Against the Machine? Eh bien, tous ces artistes et ces groupes ont enregistré un de leurs albums au Sunset Sound Studio de Los Angeles. Un petit studio de LA, un peu vieillot, mais qui peut se targuer d'avoir une acoustique et une aura extraordinaires, puisque 210 disques enregistrés là-bas ont été certifiés disques d'or. Mais ça, les Doors ne le savaient pas en foulant les pièces enfumées du Sunset Studio en août 1966. Ils sont venus là sous les conseils de leur producteur Jack Rothschild, qui avait déjà envoyé les Beach Boys au même endroit pour enregistrer leur chef-d'œuvre Pet Sounds. C'est donc sous la férule de l'ingé son maison Bruce Botnick que Morrison et ses potes commencent les sessions de ce premier album des Doors. Et pour mieux capter l'énergie scénique folle du groupe californien, Botnick va leur suggérer de tout enregistrer en live sur un enregistreur 4 pistes. Une méthode qui prête peut-être à sourire de nos jours, mais qui va se révéler être essentielle au succès de ce premier disque. Ici, pas de fioritures ni d'arrangements complexes, mais simplement un groupe d'excellents musiciens qui tentent de révolutionner le rock de cette époque en y ajoutant une touche poétique et sulfureuse. Quelques semaines plus tard, le disque est prêt et le label Elektra décide de sortir Break On Through Through The Other Side comme premier single. Et contre toute attente, le titre fait un flop. L'avenir est encore sombre pour les Doors de Los Angeles.

0: Nick Cave, un mec complètement inspiré par les Doors, surtout sur ce titre qui s'appelait Abattoir Blues dans la Golden Hour de Couleur 3.
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0: Malgré l'échec de leur premier single Break On Through To The Other Side, les Doors sortent enfin ce premier album homonyme le 4 janvier 1967. Échaudé par l'accueil mitigé du premier single, Jack Holtzman, le boss de leur label, décide de mettre les bouchées doubles et tente une nouvelle manière de promouvoir ses artistes en utilisant le hoarding. Hoarding, en anglais, ça veut dire panneau publicitaire. Et Holtzman va littéralement afficher le slogan « Break on through with an electrifying album », percé avec un album électrifiant dans tous les États-Unis. Une technique qui va se révéler payante puisque le disque monte rapidement les échelons du hit parade américain, atteignant même la première place, et ce malgré la présence des Beatles et leur incroyable Sgt. Pepper.

Mais c'est la sortie de leur single Light My Fire qui va propulser les Doors au sommet. Avec son texte ouvertement érotique et ses mélodies punchy et modernes, le morceau résonne complètement avec la contre-culture de cette période bouillonnante. En quelques mois, les Doors passent du statut de groupe local underground à celui de rockstar international. Leur premier album est un succès non seulement aux USA, mais dans le monde entier. Ajoutez à ça les fresques scéniques d'un Jim Morrison de plus en plus sauvage et incontrôlable, et vous obtenez un groupe qui va grandement contribuer à cette révolution culturelle américaine. 58 ans plus tard, The Doors n'a pas pris une ride. Entre la voix hantée de Morrison et les compositions complexes mais abordables de Manzarek, chaque génération peut se reconnaître dans cette jeunesse pacifiste et rebelle de la fin des années 60. Une époque révolue mais qui perdure quand on réécoute ce chef-d'œuvre de 1967.

The Cult sur Couleur 3, le morceau s'appelait She Sells Sanctuary. Et on continue de dégrainer les groupes influencés par ce premier album des Doors, comme par exemple Danzig, She Rides.

0: L'influence des Doors est indéniable sur ce titre de Danzig, ça s'appelait She Rides. Voilà, cette Golden Hour consacrée au premier album des Doors est déjà terminée. Un grand merci à toutes les personnes qui ont participé à cette belle émission, la team programmation musicale et la team réalisation.
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0: On se retrouve rapidement pour disséquer un album mythique avec vous. En attendant, on vous souhaite une super journée à l'écoute de Couleur 3.

0: 19h. Quentin Frey.
1: Demi-voleuring sur le toit du Tour de France Femmes. Un final splendide pour cette ultime étape à Nice qui se termine en ce moment. Un duel entre la néerlandaise et sa dauphine, la polonaise Kasia Niewiadoma. Et c'est grâce à une attaque dans la dernière des trois ascensions du Col d'Aise que Demi-voleuring a définitivement validé son maillot jaune. La néerlandaise qui remporte ici son deuxième Tour de France. Classement final dans le flash de 20h. Puis en cyclisme toujours, Stefan Küng s'est emparé de la dernière étape du Tour de Pologne. Le coureur de l'équipe Tudor s'est imposé lors du contre-la-montre de 12,5 km. La première victoire pour le Turgovien sur le circuit international depuis sa fracture du fémur gauche fin février. Au classement général, c'est un coéquipier de Küng qui remporte le Tour de Pologne, l'Allemand Marco Brenner. Jan Christen, meilleur Suisse, termine 6e. Et au Canada, le gouvernement va venir au secours de la Colombie-Britannique. Cette province du sud-ouest du pays, à la frontière avec les États-Unis, est en proie à de violents incendies. D'ailleurs, environ 18 000 personnes, majoritairement des régions du Summerland et de Peachland, ont été contraintes de quitter leur domicile. Hier soir, l'incendie avait déjà parcouru plus de 10 300 hectares. Et face à la virulence de la situation, la Colombie-Britannique avait déclaré l'état d'urgence. Le détroit d'Ormuz restera surveillé et verrouillé, du moins tant que Washington n'acceptera pas toutes les conditions posées par Téhéran, annonce aujourd'hui des gardiens de la Révolution, éloignant ainsi l'espoir d'un règlement rapide du conflit autour de cet atout majeur de la guerre au Moyen-Orient. Les conditions drastiques exigées par Téhéran augurent d'un sérieux bras de fer avec Washington. Il demande la fin directe de la guerre contre l'Iran, mais aussi ses alliés, la fin du blocus et d'autres conditions présentes dans le protocole. D'accord, mais les discussions n'ont toujours pas lieu selon le porte-parole iranien, contredisant ainsi les déclarations de Donald Trump qui, pour qui un déblocage est imminent. Et au Proche-Orient maintenant, Israël ne veut pas du plan américain pour Gaza. Le Premier ministre Benjamin Netanyahou a rejeté aujourd'hui la feuille de route de Donald Trump. Il refuse tout retrait des troupes israéliennes tant que le Hamas ne sera pas totalement désarmé. Un désaccord qui intervient à l'approche des élections en Israël alors que le plan est impopulaire auprès de l'électorat de droite. Depuis le cessez-le-feu d'octobre, plus de 1250 Palestiniens ont été tués, 6 du côté israélien. Et puis un éboulement spectaculaire au-dessus du lac de Shinan dans l'Oberland bernois. Un bloc de pierre de près de 1500 m3 s'est détaché hier après-midi du sommet du Spitztal. L'éboulement spectaculaire n'a eu pour seul effet qu'un peu de panique parmi certains touristes. D'après la commune de Kandersteg, aucune zone habitée n'est menacée, mais d'autres blocs instables restent sous surveillance. Une soirée changeante sur la Suisse romande avec des averses et des orages localement. Demain, encore pas mal de nuages en début de matinée, mais presque plus d'averses. Le soleil pointera le bout de son nez vers la mi-journée avant que le ciel ne se charge dans l'après-midi avec des averses et des orages en montagne, puis en plaine, par endroits en fin de journée et en soirée. Il fera minimum 16 et maximum 34 degrés en plaine.
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0: Quentin Frey.
1: Demi Vollering a remporté tout à l'heure son deuxième Tour de France femme au terme d'un duel épique avec sa dauphine, la polonaise Kasia Niewiadoma. La néerlandaise a pu célébrer sur la promenade des Anglais à Nice. Au classement général, Kasia Niewiadoma termine deuxième. L'italienne Elisa Longo-Borghini, troisième. Grosse déception en revanche pour Marlène Reusser qui a chuté dans une descente, disant ainsi au revoir à ses rêves de podium. La bernoise, bien placée jusqu'à son incident, termine cette grande boucle à la 14e place. Noémie Reg, 17. Et l'Allemagne face à des attaques de guerre hybride menées depuis l'étranger. Déclaration aujourd'hui du ministre de l'Intérieur, Alexander Dobrindt. Cette déclaration fait suite à la découverte d'un drone chargé d'explosifs à l'aéroport de Leipzig. Il dénonce ici des actes de sabotage, d'espionnage et de cyberattaque menés par des puissances étrangères pour déstabiliser le pays. Sans nommer de pays, justement, de nombreux parlementaires attribuent ces actions à la Russie qui dément toute implication. Et une fusillade a fait plusieurs blessés aujourd'hui au Danemark. La police soupçonne qu'elle est liée à un règlement de compte entre criminels. Les forces de l'ordre qui se sont déployées autour de Holabæk, une ville située à environ 70 km à l'ouest de Copenhague. Et Israël qui dit non au plan américain pour Gaza. Le Premier ministre Benjamin Netanyahou a rejeté aujourd'hui la feuille de route de Donald Trump. Il refuse tout retrait des troupes israéliennes tant que le Hamas ne sera pas totalement désarmé. Le mouvement palestinien avait pourtant accepté ce même accord, mais pour Benjamin Netanyahou, le timing est mauvais à l'approche des élections en Israël, alors que le plan est impopulaire auprès de l'électorat de droite. Et en Suisse, la conseillère fédérale Elisabeth Baumschneider veut une meilleure protection contre les violences sexuelles commises à l'aide de substances chimiques. La jurassienne s'exprimait aujourd'hui dans le Sonntagsblick. Elle rebondissait sur la récente affaire impliquant un ancien député UDC en Argovie, soupçonné d'avoir drogué et abusé sexuellement de plusieurs femmes et d'une mineure. En février, la Confédération avait déjà annoncé une stratégie nationale contre les violences domestiques et les violences sexistes. Et puis un réveil plutôt inhabituel ce matin dans les montagnes neuchâteloises. Le musée de l'horlogerie du Locle a été cambriolé. À l'aube, quatre individus cagoulés ont brisé des vitrines et volé moins d'une dizaine de pendules. Les malfrats ont ensuite pris la fuite en direction de la France à bord d'une berline sombre. Une enquête est en cours. Et quatrième round estival pour la canicule qui s'installe en Suisse. Et déjà des records de chaleur en ce début de mois d'août. À Meiringen, près du lac de Thun, le thermomètre a atteint 34,6 degrés aujourd'hui, plus chaud que le record de 2003. 27 degrés à Melaison-Village, 22 à la Dôle et 25 à Zermatt. L'alerte canicule niveau 3 couvre désormais une grande partie du pays avec des températures jusqu'à 36 degrés attendues cette semaine. Une alerte à la sécheresse de niveau 4 est aussi en vigueur. Mais pour ce soir, un temps changeant avec des averses et des orages présents localement. Demain encore pas mal de passages nuageux en début de matinée. Le soleil reviendra vers la mi-journée avant que le ciel ne se charge à nouveau dans l'après-midi avec des averses et des orages en montagne, puis en plaine par endroits. En fin de journée et en soirée, il fera au minimum 16 et maximum 34 degrés en plaine.
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1: 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Quentin Frey.
2: Demi Vollering triomphe sur le Tour de France Femmes. Après une belle lutte dans la dernière montée, la Néerlandaise a remporté la dernière étape en solitaire à Nice. Elle s'offre son deuxième titre après celui de 2023. Demi Vollering devance au général la Polonaise Kasia Niewiadoma de 1 minute 18 secondes. Et après le Giro et plusieurs classiques, Demi Vollering s'impose comme la grande dominatrice du peloton féminin. Pas de chance en revanche pour Marlène Reusser qui a chuté et perdu sa place sur le podium. La Bernoise recule ainsi à la 14e place au général. Noémie Rueg, elle, se classe 17e. Puis en cyclisme toujours, mais Stephen Kung s'est emparé de la dernière étape du Tour de Pologne. Aujourd'hui, le coureur de l'équipe Tudor s'est imposé lors du contre-la-montre de 12,5 km. Première victoire pour le Turgovien sur le circuit international depuis sa fracture du fémur gauche fin février. Au classement général, c'est un coéquipier de Kung qui remporte ce Tour de Pologne, l'Allemand Marco Brenner. Jan Christen, meilleur Suisse, termine 6e. Et au Canada, le gouvernement va venir au secours de la Colombie-Britannique. Cette province du sud-ouest du pays, à la frontière avec les États-Unis, est en proie à de violents incendies. Environ 18 000 personnes, majoritairement des régions du Summerland et de Peachland, ont été contraints de quitter leur domicile. Hier soir, l'incendie avait déjà parcouru plus de 10 300 hectares. Et face à la virulence de la situation, la Colombie-Britannique a déclaré l'état d'urgence. Israël dit non au plan américain pour Gaza. Le Premier ministre Benjamin Netanyahou a rejeté aujourd'hui la feuille de route de Donald Trump. Il refuse tout retrait des troupes israéliennes tant que le Hamas ne sera pas totalement désarmé. Le mouvement palestinien qui avait pourtant accepté ce même accord. Mais pour Benjamin Netanyahou, le timing est mauvais à l'approche des élections en Israël alors que le plan est impopulaire auprès de son électorat de droite. Et le détroit d'Ormuz restera verrouillé, du moins tant que Washington n'acceptera pas toutes les conditions posées par Téhéran. Annonce aujourd'hui des gardiens de la révolution, éloignant ainsi l'espoir d'un règlement rapide du conflit autour de cet enjeu majeur de la guerre au Moyen-Orient. Les conditions drastiques exigées par Téhéran augurent d'un sérieux bras de fer avec Washington. Il demande la fin directe de la guerre contre l'Iran, mais aussi ses alliés, la fin du blocus et d'autres conditions déjà présentes dans le protocole d'accord. Mais les discussions n'ont toujours pas lieu, selon le porte-parole iranien, contredisant ainsi les déclarations de Donald Trump pour qui, je cite, « un déblocage est imminent ». Et puis cet éboulement spectaculaire au-dessus du lac de Shannon dans l'Oberland bernois. Un bloc de pierre de près de 1500 m3 s'est détaché hier après-midi du sommet du Spitztal. L'éboulement spectaculaire n'a eu pour seul effet qu'un peu de panique parmi certains touristes. D'après la commune de Kandersteg, aucune zone habitée n'est menacée, mais d'autres blocs instables restent sous surveillance. Une soirée changeante sur la Suisse romande avec des averses et des orages présents localement. Demain encore pas mal de nuages en début de matinée, mais presque plus d'averses. Le soleil pointera le bout de son nez vers la mi-journée avant que le ciel ne se charge dans l'après-midi avec des averses et des orages en montagne, puis en plaine par endroits en fin de journée et en soirée. Il fera minimum 16 degrés et maximum 34 degrés en plaine.
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0: Avec sa dauphine, la polonaise Kasia Niewiadoma, la néerlandaise a pu célébrer sur la promenade des Anglais à Nice. Au classement général, Kasia Niewiadoma termine deuxième. L'italienne Elisa Longoborghini, troisième. Grosse déception par contre pour Marlène Reusser qui a chuté dans une descente. Un coup d'arrêt sec à ses espoirs de podium. La bernoise termine cette grande boucle à la 14e place. Noémie Rueg, elle, termine 17e. Et en Suisse, le Conseil fédéral. La conseillère fédérale Elisabeth Baumschneider veut une meilleure protection contre les violences sexuelles commises à l'aide de substances chimiques. La jurassienne s'exprimait dans le Sonntagsblick. Elle rebondissait sur la récente affaire impliquant un ancien député UDC en Argovie, soupçonné d'avoir drogué et abusé sexuellement de plusieurs femmes et d'une mineure. En février, la Confédération avait déjà annoncé une stratégie nationale contre les violences domestiques et les violences sexistes. En France maintenant, les flammes poursuivent leur route dans la Drôme. Le feu sévit déjà depuis 7 jours dans le massif du Claps, où 370 hectares sont déjà partis en fumée. 4 pompiers ont aussi été légèrement blessés dans la journée, selon la préfecture. Benjamin Netanyahou rejette le plan de Trump pour Gaza. Le premier ministre israélien a refusé la feuille de route en 15 points proposée par le président américain. Celle-ci prévoit notamment le désarmement progressif du Hamas en échange d'un retrait israélien par secteur. Nous n'accepterons aucun retrait tant que le Hamas ne sera pas désarmé. Nous exigeons un désarmement réel, pas fictif. Déclaration aujourd'hui de Benjamin Netanyahou. Cette position intervient alors qu'Israël, sous pression américaine, a réduit ses bombardements sur Gaza depuis une semaine. Mais depuis le cessez-le-feu d'octobre, les attaques israéliennes ont déjà tué au moins 1230 Palestiniens. Et la Syrie a trouvé un accord avec Moscou au sujet de 2 bases militaires russes sur son territoire. Depuis la chute de Bachar al-Assad, allié indéfectible du Kremlin, le nouveau gouvernement tente de se détacher de son héritage diplomatique. Ainsi, 2 installations militaires, un port et un aéroport sur la côte méditerranéenne seront transformés en centres conjoints de formation, préservant les intérêts mutuels. Le nouveau président syrien, Ahmad al-Sharaa, a été reçu à 2 reprises par Vladimir Poutine à Moscou depuis son accession au pouvoir. Damas a exigé déjà plusieurs fois que la Russie extrade Bachar al-Assad réfugié à Moscou avec son épouse. Et 4e round estival pour la canicule qui s'installe en Suisse. Et déjà des records de chaleur en ce début de mois d'août. À Meiringen, près du lac de Thun, le thermomètre a atteint 34,6 degrés aujourd'hui. 27 degrés à Molaison-Village, 22 à la Dôle ou encore 25 à Zermatt. L'alerte canicule niveau 3 couvre désormais une grande partie du pays avec des températures jusqu'à 36 degrés attendues cette semaine. Mais pour ce soir, un temps changeant avec des averses ou des orages présents localement. Demain encore pas mal de passages nuageux en début de matinée, mais presque plus d'averses. Le soleil reviendra vers la mi-journée avant de laisser la place à un ciel chargé dans l'après-midi avec des averses et des orages en montagne, puis en plaine par endroits en fin de journée et en soirée. Minimum 16 degrés le matin, maximum 34 degrés en plaine l'après-midi.
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0: écrasés. Quentin Frey.
1: Israël ne veut pas du plan américain pour Gaza. Le Premier ministre Benjamin Netanyahou a rejeté aujourd'hui la feuille de route de Donald Trump. Il refuse tout retrait des troupes israéliennes tant que le Hamas ne sera pas totalement désarmé. Le mouvement palestinien avait pourtant accepté ce même accord. Mais pour Benjamin Netanyahou, le timing est mauvais à l'approche des élections en Israël, alors que le plan est impopulaire auprès de son électorat de l'extrême droite. Et le détroit d'Hormuz restera verrouillé, du moins tant que Washington n'acceptera pas toutes les conditions posées par Téhéran. Annonce aujourd'hui des gardiens de la révolution, éloignant ainsi l'espoir d'un règlement rapide du conflit autour de cet enjeu majeur de la guerre au Moyen-Orient. Il demande à Washington

0: Washington de mettre un terme immédiat à la guerre contre l'Iran, mais aussi de ses alliés, la fin du blocus et d'autres conditions du protocole d'accord. Mais les discussions n'ont toujours pas lieu, selon le porte-parole iranien, contrairement aux déclarations de Donald Trump, pour qui un déblocage est imminent. Et puis le pape Léon XIV appelle à des couloirs humanitaires pour le Soudan. Le souverain pontife a exprimé son inquiétude face à la situation tragique, notamment à El Obeid, cible d'intenses attaques de drones. Le pape demande aussi à la communauté internationale d'agir en faveur d'un cessez-le-feu immédiat. Le conflit entre l'armée et les forces de soutien rapide, débuté en 2023, a déjà fait des dizaines de milliers de morts et des millions de déplacés. L'Allemagne fait face à des attaques de guerre hybride menées depuis l'étranger. Déclaration aujourd'hui du ministre de l'Intérieur, Alexander Dobrindt. Cette déclaration fait suite à la découverte d'un drone chargé d'explosifs à l'aéroport de Leipzig. Il dénonce ici des actes de sabotage, d'espionnage et de cyberattaque menés par des puissances étrangères pour déstabiliser l'Allemagne. Sans nommer de pays, de nombreux parlementaires attribuent ces actions à la Russie qui dément toute implication. Et une fusillade a fait plusieurs blessés aujourd'hui au Danemark. La police soupçonne qu'elle soit liée à un règlement de compte entre criminels. Les forces de l'ordre qui se sont déployées tout autour de Holbæk, une ville située à environ 70 km à l'ouest de Copenhague. Et cet éboulement spectaculaire qui a eu lieu au-dessus du lac de Schinnen dans l'Oberland bernois. Un bloc de pierre de près de 1500 m3 s'est détaché hier après-midi du sommet de Spitzsteig. L'éboulement spectaculaire n'a eu pour seul effet qu'un peu de panique parmi certains touristes. D'après la commune de Kandersteg, aucune zone habitée n'est menacée, mais d'autres blocs instables restent sous surveillance. Et puis un réveil plutôt inhabituel ce matin dans les montagnes neuchâteloises. Le musée de l'horlogerie du Locle a été cambriolé. À l'aube, quatre individus cagoulés ont brisé des vitrines et volé moins d'une dizaine de pendules. Les malfrats ont ensuite pris la fuite en direction de la France à bord d'une berline sombre. Une enquête est en cours. C'est une soirée changeante sur la Suisse romande avec des averses ou des orages localement présents. Demain, encore pas mal de nuages en début de matinée, mais presque plus d'averses. Le soleil, lui, fera son retour à la mi-journée avant que le ciel ne se charge dans l'après-midi avec des averses, des orages en montagne, puis en plaine, par endroits, en fin de journée et en soirée. Il fera minimum 16 degrés et maximum 34 degrés en plaine.
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0: 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Quentin Frey.
1: Demi Vollering triomphe sur le Tour de France Femmes après une belle lutte dans la dernière montée. La Néerlandaise a remporté la dernière étape en solitaire à Nice. Elle s'offre son deuxième titre après celui de 2023. Demi Vollering dévance au général la Polonaise Kasia Niewiadoma de 1 minute 18 secondes. Et après le Giro et plusieurs classiques cette année, Demi Vollering s'impose comme la grande dominatrice du peloton féminin. Pas de chance par contre pour Marlène Reusser qui a chuté et perdu sa place sur le podium. La Bernoise recule ainsi à la 14e place au général. Noémie Rueg, elle, termine 17e. Benjamin Netanyahou ne veut pas de la feuille de route américaine pour Gaza. Le Premier ministre israélien a confirmé ce dimanche son refus du plan en 15 points proposé par Donald Trump, en dépit du fait que le Hamas ait accepté ce texte. Pour le dirigeant israélien, le retrait des troupes israéliennes ne peut se faire qu'après un désarmement complet et réel du mouvement palestinien. Et c'est aussi le timing qui joue pour Benjamin Netanyahou, puisque ce plan est impopulaire auprès de son électorat de droite, alors que des élections doivent avoir lieu dans un peu plus de 2 mois. Et puis, depuis le cessez-le-feu d'octobre dernier, au moins 1250 Palestiniens ont été tués par l'armée israélienne. Et la Syrie a trouvé un accord avec Moscou au sujet de 2 bases militaires russes sur son territoire.

0: territoire. Parce que depuis la chute de Bachar al-Assad, allié indéfectible du Kremlin, le nouveau gouvernement tente de se détacher de son héritage diplomatique. Ainsi, des installations militaires, un port et un aéroport sur la côte méditerranéenne seront transformés en centres conjoints de formation préservant les intérêts mutuels. Et au Canada, le gouvernement va venir au secours de la Colombie-Britannique. Cette province du sud-ouest du pays, à la frontière avec les États-Unis, est en proie à de violents incendies. Environ 18 000 personnes, majoritairement des régions de Summerland et de Peachland, ont été contraintes de quitter leur domicile. Samedi soir, l'incendie avait déjà parcouru plus de 10 300 hectares. Et face à la virulence de la situation, la Colombie-Britannique a déclaré l'état d'urgence. Et en France aussi, les flammes continuent leur chemin dans la Drôme. Le feu sévit déjà depuis 7 jours dans le massif du Clap, où 370 hectares sont déjà partis en fumée. 4 pompiers ont aussi été légèrement blessés dans la journée. Et puis en Lozère, ce sont plus de 150 hectares qui ont brûlé. Et la quatrième canicule de l'été s'est installée en Suisse, et déjà des records de chaleur en ce début de mois d'août. 34,6 degrés à Meringen, près du lac de Thun, plus chaud que le record de 2003. 27 degrés à Molaison-Village, 22 à La Dôle, 25 à Zermatt. Météo Suisse a placé la plupart du pays en alerte canicule de niveau 3. Et une alerte à la sécheresse, cette fois-ci de niveau 4, est aussi en vigueur. Mais durant la nuit, les températures vont redescendre, minimum 16 degrés cette nuit. Demain, lundi, encore pas mal de passages nuageux en début de matinée, mais presque plus d'averses. Le soleil fera une brève apparition vers la mi-journée avant que le retour des nuages dans l'après-midi, avec des averses, des orages en montagne, puis en plaine, par endroits en fin de journée et en soirée. Minimum 16 degrés et maximum 34 degrés en plaine.
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6: Hello tout le monde, merci d'écouter la RTS Couleur 3, bienvenue dans Coucou Malibu, l'émission qui prend de l'avance sur le week-end puisque nous serons en live depuis le festival Into the Corn dans le Gros de Vaud du côté de Carouge avec Michel Ndezé pour nous tout nous raconter sur cette 10e édition au milieu des champs où il a donné rendez-vous à quelques-uns et quelques-unes des artistes programmés. Dans cette émission, on ira aussi au Val de Travers pour un événement gratuit qui met en avant la scène suisse du jeu vidéo. Et bien sûr, tout ça sera ambiancé par la programmation estivale proposée par Florence Alazi, et pour la mise en onde, j'ai le plaisir de retrouver. Bon, j'ai fait souvent des conneries quand il est là, mais je l'aime bien. Ismaël et Gonzato à la Réal.
7: Salut.
6: Salut. Coucou Malibu, on est ensemble jusqu'à 19h. Michel nous rejoint dans quelques minutes dans une connexion sans fil. A tout de suite.
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0: White Town, Your Woman, un titre qui date de 1997 avec un sample super vieux qui lui date de 1932, Lou Stone and the Monseigneur Band. À l'époque, le titre s'appelait My Woman. Tout de suite, on retrouve Elodie Croza pour un épisode de La Causerie.
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2: Ma parole, c'est le champion de la ligne, le cadre du volant.
1: Épisode 1.
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1: Elodie Croza. Comme tout bon gamin des années 80 qui se respecte, Donald Thomas rêve de devenir basketteur. Il a lancé ses premiers ballons à 7 ans aux Bahamas et ma foi, il est plutôt bon le bougre. Si bon que son petit niveau lui ouvre les portes d'un cursus universitaire aux States. À Lindenwood, Missouri, Donald intègre l'équipe de basket. Malgré son petit mètre 90 et ses 70 kilos tout mouillés, il fait la diff grâce à son extraordinaire détente. Quand la moyenne des joueurs NBA avoisine les 70 cm, Donald, lui, casse le game avec 93 cm. Clairement de quoi rouler les mécaniques à la cafette. Comme ce jour-là par exemple, en janvier 2006, Donald a 21 ans. À l'entraînement, il claque dunk sur dunk. Le mec touche plus terre tellement il a les chevilles qui gonflent. Pour le calmer un peu, un pote le met au défi.
3: Oh, arrête ton char, Ben Hur. Je te parie, combien tu veux que tu passes? Même pas 6 pieds 600 sauts en hauteur.
1: 6 pieds 6 pouces, autrement dit 1m 98 en bon français de Suisse. Parfois dit pour un sesterce, Donald Thomas est chaud bouillant et accepte le défi.
4: No problemo.
5: Hey, tape-moi 5, tu veux?
1: Rendez-vous à la salle de gym, on installe le sautoir avec une barre à 1m 98 et get in the car, Simone. Notre Donald, grosse pompe de basket au pied et training XXL s'élance et paf, ça passe. Alors ça ressemble à pas grand-chose, un vague Fosbury, donc le saut en mode rouleau dorsal, mais les mecs dans le gymnase sont deg. Thomas a zéro technique, mais le type a passé le 1m 98 les doigts dans le pif. Lui qui n'a jamais ne serait-ce que pensé à l'athlétisme, il continue sa découverte du saut en hauteur et à peine 2 jours après, il passe la marque de 2m13 pour le 3e saut de sa vie. Phénoménal. Les potes de Donald sont hallucinés, ils l'emmènent voir le responsable de l'équipe d'athlétisme de l'Uni. Donald se pointe à l'entraînement et franchit 2m22, 5 jours après son premier saut. À l'aise. Bon ok Donald, c'est un truc de dingo. Et c'est comme ça, sur un pari à la con, que Donald Thomas troque son ballon de basket pour des pointes et ciao les rêves de Dream Team, c'est une nouvelle carrière qui s'ouvre à lui. Le style reste original, course d'élan au pif, pied qui pédale dans le vide et main dans le dos pour amortir la chute. Mais en attendant, il améliore son record personnel avec 2m24. 2 mois plus tard, direction Melbourne pour les Jeux du Commonwealth.
6: It now gives me the greatest pleasure to declare the 18th Commonwealth Games open.
1: Thank you, Elizabeth. Et Donald a pas le temps de niaiser. Direct, il épate la galerie avec un saut à 2m23. Mais il termine chocolat, 4e au pied du podium. Et il a un peu les boules parce que le médaillé de bronze a passé la même hauteur, mais du premier coup, alors que lui a eu besoin de 2 essais. Alors bye bye Missouri, hello Alabama, où l'université d'Auburn est au top pour coacher les athlètes de haut niveau. Là-bas, Donald Thomas continue à grappiller des centimètres jusqu'à passer les 2m 34.
7: Quand je saute, j'ai l'esprit vide. Comme je ne me dis pas que ça va être difficile, ma façon de sauter est plus naturelle. Je peux me lever le matin et sauter alors que les autres s'entraînent pendant des mois.
1: Je te laisse imaginer la gueule des concurrents voyant débarquer cet extraterrestre. Le mec a les tendons d'un kangourou, 26 cm. C'est le double de la moyenne pour un être humain. Le champion olympique à Athènes 2004, Stefan Holm, flaire le traquenard en vue des mondiaux. Il s'exprime dans les médias.
8: Donald Thomas le connaît pas encore très bien, mais je sais une chose. Si vous êtes capable de sauter 2m34, vous êtes une menace dans un grand championnat.
1: Tu m'étonnes, Elton. En juillet 2007, Donald fait sa première apparition dans la Mecque du saut en hauteur, au meeting de Salamanque en Espagne, là où le Cubain Sotomayor a signé en 93 le record du monde masculin qui tient encore aujourd'hui, 2m 45. Thomas passe les 2m 35, son nouveau record perso et la performance de l'année à égalité avec le champion olympique Stefan Holm. Puis arrivent les championnats du monde d'Osaka au Japon, 27 août 2007. Aux qualifications, Donald a la boule au ventre. Il a la pétoche, et c'est normal. Il n'y a que quelques mois d'expérience en saut en hauteur, et le voilà dans un stade blindé avec le gratin mondial de la discipline. Alors il rate 2 fois le saut d'accès à la finale fixé à 2m29. Son dernier essai, c'est quitte ou double. et ça finit par passer, toujours avec ce même style qui le caractérise, ou plutôt cette absence de style.
4: Je me demande encore comment il réussit à sauter de cette façon. Ça n'a rien à voir avec ce qu'on fait d'habitude. Je n'ai jamais vu une technique si grossière.
1: Deux jours plus tard, la finale. Donald commence en mode diesel. Ça lui prend deux essais pour passer sa barre d'entrée à 2m21. 2m26, rebelote. À 2m30, Donald Thomas hausse le ton. Il passe dès sa première tentative. Ils ne sont plus que 6 en lice. À 2m33, Holm et le russe Rybakov passent au premier essai. Ioannou, le chypriote, qui avait raflé le bronze à Melbourne, passe au deuxième essai. Thomas échoue deux fois. La tension est au max. Et c'est là que notre ancien basketteur se met en mode machine. Non seulement il passe ses 2m33, mais il enchaîne avec les 2m35 du premier coup.
9: Donald Thomas goes clear at 2m35, the man that started high jump only 2 years ago.
1: C'est le saut de sa life, son record perso. Derrière lui, le médaillé d'or olympique se vautre trois fois. Adios. Le russe et le chypriote restent en vie, mais passent en deux essais. Ils n'iront pas plus haut. Donald Thomas est champion du monde. Lui, le basketteur bahaméen qui a sauté pour la première fois de sa vie sur un pari 18 mois plus tôt. Et le plus dingue dans cette histoire, c'est que le mec saute encore aujourd'hui. Pas plus tard que fin août, il était sur la place centrale à Lausanne pour Athlétissima.
10: Première barre à 2m16 et ça passe. Là aussi pour Donald Thomas, les Bahamas.
11: Il était champion du monde en 2007, hein, Donald Thomas. C'était il y a 14 ans. Il n'a plus les jambes de ses 20 ans, si je peux me permettre l'expression.
1: Comme quoi, un bête défi, ça peut changer votre vie. On parie ?
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0: Dumper City à l'instant avec Self Aware. Et ça y est, nous sommes en train d'établir la connexion avec Carouge pour le festival Into the Core. Nous, on retrouvera Michel Ndezé à l'autre bout du sans fil. Mais avant ça, on écoute un vocal de Blaise.
1: Bonjour tout le monde, c'est Blaise Bersinger. Ce petit message vocal parce que je suis en train de vivre une expérience assez géniale. Je suis dans un caveau de jazz, mais en mode silent party. Donc, tout le monde écoute du jazz. Et fait des sons de gens qui kiffent le jazz. Mais tout le monde a un casque. Alors, ouais, là, je crois qu'il y a un solo de contrebasse. Et là, Oula, je sais pas. Excusez-moi, pardon. Monsieur, qu'est-ce qui se passe, là?
2: Oh, bah, quelqu'un vient de péter.
1: Ah ouais, c'est ça. D'accord, merci.
3: C'était le vocal de Blaise, dont la vie est quand même immensément zinzin.
4: On dit pas zinzine.
5: Non, on dit pas zinzine, on dit ouais.
6: Ouais, ouais, ouais. Ouais, ouais, ouais.

0: Foster the People, Pumped Up Kicks.
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0: Et logiquement, il est à l'autre bout de notre connexion sans fil. Michel Ndezé, bonjour.
2: Bonjour Stéphane, est-ce que tu m'entends ?
0: Ouais, je t'entends, bien, ça va, on t'entend, c'est cool. Tu es donc parvenu, ça y est. On se demandait avec Ismaël, c'est quoi ? C'est à Carouge, c'est à Mézières, enfin c'est dans le Gros de Vaud, mais il est où ce festival ?
2: Exactement. Alors déjà, bravo hein, de savoir que Carouge, c'est vers Mézières, parce que moi, personnellement, j'avais déjà pris mon ticket pour Genève quand une amie m'a dit « Mais non, il y a deux Carouge, il y en a un dans le canton de Vaud. » Et en effet, en direction de Moudon, on trouve donc Carouge, où se situe le festival In the Corn. Pas très très facile à trouver quand, comme moi, tu es au téléphone en même temps que tu regardes les panneaux d'indication. Et du coup, tu te retrouves dans un désert parce que, en ce moment, dans la campagne vaudoise, comme dans toutes les campagnes en Suisse, le paysage ressemble plus à chez moi qu'à la Suisse, hein, quand même. Donc, du coup, tu te retrouves dans une grande étendue un peu desséchée. Tu marches, et d'un coup, un champ de maïs. Et au milieu de ce champ de maïs, il y a comme des chemins qui ont été taillés. Un qui mène vers une terrasse, un autre qui mène vers la chill zone. Chill zone qui est bien appréciée par les températures actuelles. Ouais. D'ailleurs, je vais me diriger vers la chill zone.
0: Je t'en supplie.
2: Où il y a un peu d'ombre. Mais sinon, voilà, deux scènes vous attendent ici depuis hier et jusqu'à samedi. Il y a une scène principale avec des concerts, une programmation helvétique, essentiellement helvétique. Il y a par exemple Evita Kone aujourd'hui ou alors les Fils du Facteur avec qui on parlera dans un instant. Et sinon, il y a une deuxième scène qui accueille surtout des DJ. Ça s'appelle la Terrasse 52. Pourquoi ? Parce que c'est le collectif 52 qui s'occupe de la programmation de cette deuxième scène, à côté de laquelle, au milieu du champ de maïs, il y a un voilier.
0: Oui, j'ai vu ça, ils en parlent sur le site. Un voilier, voilà, sur la Terrasse 52, ouais.
2: Oh mon bateau, oh il y a un voilier, je ne sais pas où il va nous amener, mais en tout cas voilà, donc moi je trouve ça super sympa, il y a une très belle vue parce que le chemin, le terrain est un tout petit peu en pente, alors la scène est en bas de la pente, donc ça c'est pratique pour regarder, mais par contre du coup ça nous permet d'observer tout le paysage vaudois derrière avec des montagnes que je ne saurais te citer, et c'est vachement beau, c'est vachement joli. Déjà le principe de In the Corn, moi je ne connaissais ça que dans les films d'horreur, hein, personnellement. Oui. Donc, du coup, je pense tout de suite à Children of the Corn. Je me sens pas complètement rassuré en promenant dans le labyrinthe, parce que c'est un vrai labyrinthe, visiblement. C'est un petit jeu comme ça pour voir qui c'est qui décidera de ne jamais revenir. Et sinon, parce qu'il se sera perdu, bien sûr. Et sinon, c'est quand même vachement, vachement, vachement original. Je trouverai super bien. À chaque, on se promène dans le maïs. Et de temps en temps, il y a un petit carré qui a été défriché. Et là, on trouve soit la plateforme 52, le voilier, des stands de nourriture. Donc, c'est assez intime quand même, vu qu'il y a plein de petits coins. Je trouve ça super sympa.
0: Voilà. D'accord. Et puis, justement, tu as pris rendez-vous avec les organisateurs RIS de ce festival, avec qui on va parler dans pas longtemps ?
2: Exact. Alors malheureusement, heureusement ou malheureusement, ça c'est vous qui voyez, les Fils du Facteur, eux, ont terminé leur soundcheck et ont envie d'aller chiller, non pas dans la zone, mais carrément à l'hôtel. Et du coup, ils m'ont demandé si on pouvait faire l'interview d'abord. Donc je pense qu'on parlera d'abord avec les Fils du Facteur d'ici un petit instant. On parlera de leur dernier album, de leur dernier single, même qui est sorti il y a 2 mois, et puis de leurs concerts, qui sont toujours très festifs, de leur poésie aussi. Et on parlera avec les organisateurs, si cela vous va, si cela te va, Stéphane. Pas de ça entre nous. Excusez-moi, on est de retour sur Couleur 3 quand même. Et du coup, on parlera avec les organisateurs dès le début de la prochaine heure, si ça va pour toi.
0: Mais parfait, parfait. Donc les Fils du Facteur, c'est un petit peu plus tard. Les organisateurs, encore un peu plus tard. Et là, on va te laisser aller te mettre un peu à l'ombre. Ça te va ?
2: Oh là là, oh, mais ça me va, mais tellement.
0: Bon, c'est cool.
2: Allez, à tout de suite.
0: Plus. Hein. Ah ouais. En attendant, nous, on va écouter les Leaking Rainbows avec Fools. Ils seront ce soir, justement, à Into the Corn, à 1h du mat. Pouhou.

0: Girl Band Starter Pack, c'était les Panic Shack sur Couleur 3 dans Coucou Malibu, extrait de l'album éponyme. Voilà, je rêvais de dire ça, sorti l'année dernière.
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0: Et Michel, t'as vu que ça claque éponyme, hein?
2: J'adore l'utiliser aussi. Album éponyme, je trouve que ça te met tout de suite, tu vois.
0: On peut aller bosser à Espace 2, c'est bon.
2: Journaliste sérieux. Voilà, exactement. Ça fait toute ta réputation.
0: Eh, hey, ça y est, tu les as trouvés?
2: J'ai trouvé les fils du facteur. Tu nous interromps là en plein, d'ailleurs, pendant que Sacha te balançait des perles de sagesse ici. Et, ouais, non, franchement, je
0: de
2: suis
0: sagesse,
2: déjà
0: mieux.
2: Ouais. C'est clair que c'est mieux que ce soit de sagesse, en effet. Alors déjà, bonjour Sacha.
3: Salut.
2: Je vais rajouter un peu de volume chez moi parce que je ne t'entends même pas quand tu me réponds. Bonjour Sacha.
3: Salut.
2: Voilà, salut. Salut Emilien.
4: Salut.
2: Et il y a le reste du groupe hein, autour, si jamais vous voulez vous présenter, salut.
0: Ah.
2: Et puis encore Daniel.
5: Ouais, moi c'est Daniel.
2: Voilà, exactement, okay,
0: tu feras
2: et puis
0: attention,
2: encore Daniel.
0: Je pense qu'il y a un faux contact sur ton cap.
2: Voilà. Ah, il y a de temps en temps un faux contact. Bon bah écoute, c'est ça l'avantage quand tu n'entends pas ta voix pendant que tu parles, c'est que tu n'en as aucune idée. Donc on le disait tout à l'heure hors antenne, la dernière fois qu'on s'est vu, c'était quand même il y a un petit moment, c'était pour un giron dans le Nord Vaudois quelque part. Vous en avez fait des concerts, par exemple le giron, c'était assez spécial. Ici aussi, c'est assez spécial. Comment vous trouvez ce festival Into the Corn? Moi, c'est la première fois que je viens voir des concerts en plein milieu d'un champ de maïs.
5: On croyait qu'il y avait un labyrinthe de maïs, du coup on est un peu triste, mais en fait c'est quand même super beau parce qu'il y a un phare et des bateaux.
2: Ouais, c'est vrai que le labyrinthe il est assez facile à en ressortir.
5: Enfin, non, Daniel il s'est quand même perdu dedans, mais sinon nous on a réussi du premier coup.
2: Mais pour toujours parler du live, vous, en tout cas la dernière fois que je vous ai vu, la musique que vous faites, vous êtes formé à travers le live, j'ai l'impression. Vous avez fait une pétée de concerts avant d'enregistrer vos premiers albums. C'est par là que vous avez, votre école, ça a été la scène quand même, non?
5: Ah ouais, complètement. Bah, Emilien et moi, on a commencé même dans la rue, hein, on a fait l'école de la rue.
2: La rue, street life.
5: Exactement. Et bon, après, on a rencontré Antoine Passard, le batteur, qui nous a dit, bon les gars, la rue c'est sympa, mais il va falloir apprendre à compter jusqu'à 4.
6: ça c'est parce que je suis batteur et puis que je compte jusqu'à 4, mais sinon, ils n'avaient pas compris sur le coup. Eux, hein.
5: Et après, ouais, on a fait des lives dans tous les sens. En fait, la particularité, entre guillemets, je pense que c'est ce qui a formé le groupe, c'est qu'on avait tellement envie de jouer qu'on disait jamais non. Donc peu importe les contextes, on a tout fait, quoi, des enterrements, des je sais pas si on peut dire qu'on a vraiment tout fait, des EMS, on a joué dans des prisons, on a joué devant des étals de charcuterie. Franchement,
7: Moi, je pense qu'on peut dire que c'est une véritable aventure humaine avant tout. Hein.
5: Oh, j'ai oublié l'aventure humaine. Et c'est un album éponyme.
2: Les perles continuent à tomber autour de nous, mon ami. De Vevey à l'origine, le groupe Les Fils du Facteur. Mais d'ailleurs, sur le site, il y a marqué chanson française mais suisse. C'est quoi la distinction en fait? Pourquoi avoir précisé mais suisse?
7: Mais c'est drôle parce que quand on joue en France, on nous présente comme un groupe suisse, puis après les gens ils viennent nous dire mais c'est vrai que vous êtes suisse? Du coup, ça nous faisait rire un petit peu de souligner ce truc-là. C'est un peu exotique. Et surtout, quand on tourne au Canada, au Québec, les gens sont trop contents de venir voir des Suisses jouer.
5: C'est une attraction.
7: Ouais, c'est une attraction. Les gens viennent embrasser nos bagues. Ouais.
2: Vous êtes en chocolat?
5: Dites octante pour voir.
2: Bon, les Canadiens, ils peuvent parler. Hein.
5: Oui, non, c'est clair. Non, mais c'est marrant ce truc de octante d'ailleurs. Et si un jour quelqu'un peut me dire, s'il y a vraiment des gens qui disent octante quelque part dans le monde, j'aimerais qu'on résolve cette histoire.
2: Alors, j'ai habité en Belgique, c'est pas là-bas.
5: Non,
2: c'est pas là-bas déjà. À votre avis, parce que c'est toi qui parles, Emilien, mais à votre avis, qu'est-ce qui, à part le fait qu'on rigole comme ça, mais qu'est-ce qui fait que, justement, en tant que groupe suisse, vous pensez que ça surprend de voir... Qu'est-ce qui surprend du fait que vous, on vous dise « Ah bah, c'est des Suisses, on croyait que vous étiez français ou je sais pas ».
5: Franchement, aucune idée. Je pense que ça amène un peu d'exotisme. Nous, on joue là-dessus à fond, mais bon, c'est principalement pour les subventions, hein, on va pas se mentir.
2: C'est vrai qu'en France, c'est plus dur. C'est quand même plus dur. Et d'ailleurs, on va écouter tout à l'heure le dernier feu. J'en ai pas encore touché en France, s'il te plaît, monsieur. Et malgré une longue carrière, en plus. Alors, pourtant, dans le dernier titre qu'on va écouter d'ici un instant, il y a une phrase qui est bien... je pense c'est une relation à la lutte de classe ou je sais pas quoi, mais qui parle de... qui fait une référence à la France plutôt, non ?
5: Ouais, tout à fait. Bah en fait, à force de jouer Antoine et de Besançon, Olivier qui remplace Daniel d'habitude et de Besançon aussi, et puis et on a commencé à beaucoup graviter autour de la France et on a vu les vrais problèmes du vrai monde. On est sorti de notre petit cocon de la Suisse pour aller voir la difficulté du tiers-monde qu'est la France. Et ça m'a beaucoup touché. Et je l'ai mis dans cette chanson pour aider nos potes, parce qu'on espère qu'en 2027, ça basculera pas dans un régime fasciste. On croise les doigts.
2: Ouais, on peut croiser les doigts.
6: Allez, c'est bon. Vous êtes pas très ouverts, les Suisses. Hein.
2: Alors, le dernier album, par contre, que vous avez fait, il date d'il y a 2 ans, je crois.
5: Ouais. Oui, exactement.
2: 2 ans, ouais. Il s'appelle...
5: C'est encore loin, la mer.
2: C'est encore loin, la mer.
5: Album.
2: Non, pas du tout. Et du coup, c'est un album plus un livre, je crois, que vous avez bossé avec un artiste veuvezan, oui. Qui a d'ailleurs bossé avec Couleur 3, Fichtre, je crois.
5: Exactement.
2: Et du coup, dites-moi-en un tout petit peu, il y a quoi dans ce livre? Je sais qu'il y a, il y a un peu de tout.
7: Alors c'est exceptionnel, ça c'est purement marketing, parce que les gens ils achetaient le disque pour nous faire plaisir et pour nous soutenir, et on trouvait ça un peu dommage qu'ils finissent dans un tiroir. Comme Fichtre, c'est un ami à nous de Vevey aussi.
2: Il avait bossé d'ailleurs sur, l'ancien album.
7: C'est ça, il avait fait l'ancien album, il a fait le super boulot pour vous aussi, pour Couleur 3. Moi j'aime beaucoup son travail, j'adore travailler avec lui. Du coup on s'est dit pourquoi pas faire un livre-album, et du coup il y a 100 de pages avec des jeux, les paroles des chansons, une recette de cuisine de ma maman, des quiz, il y a un Où est Charlie, sauf que c'est nous qu'on est cachés dedans. Il y a plein de choses, et du coup ça fait une espèce de carnet de vacances assez marrant, et les gens ils ont vraiment beaucoup de plaisir à continuer. On a prolongé notre univers là-dedans et les gens sont assez contents de ça, donc ça marche bien. Puis il faut se rattraper parce que le disque, on arrive sur la fin là.
2: D'ailleurs la suite arrive, vu qu'on a déjà un nouveau single sorti en mars, on va l'écouter d'ici pas longtemps. Vous êtes en concert ce soir, je n'ai pas les horaires devant
0: 21h.
2: Moi. 21h, voilà, 21h. C'est un concert normal ou un concert, parce que vous faites des concerts spectacles?
5: Alors à l'époque on faisait un jukebox géant
2: aussi, ouais.
5: Voilà, parce qu'on s'est rendu compte que nos chansons se vendaient mal, alors on a fait les chansons des autres. Mais sinon il y a un spectacle aussi chansigné qui est traduit par deux filles de 10 doigts en cavale qui traduisent en langage des signes les chansons.
2: C'est le cas ce soir ?
5: Non, pas du tout, mais ce soir on a Daniel qui remplace Olivier, c'est son premier concert avec nous. Donc ce sera une forme de spectacle, en tout cas il y a des risques ce soir.
2: Alors le mot de la fin c'est pour Daniel justement, vu que... Alors vas-y, bah oui, mot de la fin. Freestyle, hein, même pas de questions.
3: Mais du coup, Didouan en cavale sera quand même avec nous, voilà.
2: Très beau, c'est très beau, tu vois. Même quand tu le mets comme ça, on the spot, il a toujours un truc à dire. Merci les fils du facteur. Bon concert ce soir. On termine avec votre dernier single. Vous avez réussi à le choper là-bas. Il se nomme Encore Là.
0: On l'a, j'ai sous les yeux.
2: Comment ça se passe à Couleur 3 ?
0: Ça se passe super bien. Il y a une super bonne ambiance. J'ai quand même le sentiment que les fils du facteur, la musique, c'est la colonne vertébrale, mais il y a beaucoup de côtes, hein, entre les dessins, les délires qu'ils font, etc. Ça fait plaisir.
2: Ouais, exactement.
0: Donc, ils seront ce soir donc à 21h et on va écouter. Donc Encore Là. T'es ok?
2: Yes, merci les amis.
0: Merci à eux. Et bon gig. Les fils du facteur, Encore Là. Ce soir à 21h en festival Into the Corn. Intothecorn.ch pour plus d'informations.
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0: Rosalía, la perla. Rien à voir avec le festival Into the Corn, on retrouve notre séquence Popcorn.
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0: En 1970, le Canadien Neil Young interprète Only Love Can Break Your Heart. C'est le troisième morceau de son troisième album, After the Gold Rush. Neil Young l'a écrit pour son ami, le chanteur Graham Nash, après une rupture amoureuse en lui expliquant « Je sais ce que ça fait, tu sais ». Et sans le savoir, il venait d'écrire la chanson qu'allait terminer pour la première fois dans le top 40 en tant qu'artiste solo. 56 ans plus tard, le morceau a vu naître plus d'une trentaine de reprises. Et une des plus célèbres, c'est celle des Anglais du groupe Saint-Etienne en 1991, en pleine explosion de la vague sampling, trip-hop et down-tempo. La preuve, on écoute Saint-Etienne, « Only Love Can Break Your Heart » en 1991. «
4: Je sais ce que ça fait, tu sais ».
0: Ah là, on y est, hein. Le vilain coup derrière la tête.

0: une heure.
1: Laurent Blanchard.
2: Le détroit d'Ormuz restera verrouillé tant que Washington n'acceptera pas toutes les conditions posées par Téhéran. Déclaration hier des gardiens de la Révolution qui douche ainsi l'espoir d'un règlement rapide du conflit. Dans le même temps, le chef de la diplomatie iranienne a fait état hier d'un échange de messages avec Washington à travers d'intermédiaires, mais réfute la tenue de négociations. Le plan américain pour Gaza rejeté par Benjamin Netanyahou est la seule voie à suivre pour éviter une attaque similaire à celle du 7 octobre. Déclaration hier, cette fois, de Nikolaï Mladenov, le représentant du Conseil de paix pour le territoire palestinien. Déclaration alors qu'Israël a donc rejeté hier le plan américain accepté par le Hamas. Il était censé lancer la deuxième étape. Benjamin Netanyahou conditionne tout retrait de ses troupes à un véritable désarmement du Hamas. Celui-ci défend un désarmement progressif. Plus de 1500 vols annulés, des évacuations et une alerte maximale déclenchée dans l'est de la Chine. Le typhon Dolphin a touché terre hier. Il est accompagné de vents à 150 km/h et surtout des pluies torrentielles qui font craindre des inondations et des glissements de terrain dans la région. Pierre-Alain Schnack et Elisabeth Baumschneider, main dans la main, pendant la Rorassienne. Les connaisseurs de la question jurassienne jugeront de la portée symbolique de cette image hier, lors du 121e marché concours de Seignelégier. Le canton de Berne était l'invité d'honneur pour la toute première fois. Nous avons vécu une très belle journée et avons été bien accueillis et bien reçus, a affirmé le président du conseil exécutif bernois hier dans Forum. La question jurassienne est terminée, a-t-il ajouté. Et malgré la présence visible d'une vingtaine d'autonomistes réclamant un nouveau vote sur l'appartenance cantonale de Belpraon, commune près de Moutier, l'événement s'est déroulé dans un relatif apaisement. 40 000 visiteurs cette année contre 45 à 50 000 l'an passé. Seul accroc des

0: Militant du climat, ont sifflé le conseiller fédéral Albert Rushdie lors de son arrivée. 30 ans après la mort du rappeur Tupac, le procès de l'ancien chef du gang accusé d'avoir orchestré son meurtre débute ce lundi à Las Vegas. Procès qui devrait durer près d'un mois. Les débats n'élucideront probablement pas qui a tiré en septembre 96 sur la légende du rap, mais l'accusation espère démontrer que Duane Davis, l'ex-leader des Southside Compton Crips, a bien commandité ce meurtre et fourni l'arme du crime. Il a maintenant 63 ans et risque la prison à perpétuité. Steve Garda au top de sa forme à l'approche des mondiaux d'équitation qui doivent se tenir à partir de mardi à Aix-la-Chapelle. Le cavalier jurassien a remporté hier le Grand Prix de Dublin, épreuve dotée d'1 million d'euros. Steve Garda accomplit à Dublin donc un premier tour sans faute avec Alpfurens Ishain Sitte, ainsi qu'un barrage également sans accroc avec le meilleur temps. Quelques passages nuageux encore nombreux en début de journée, mais peu ou pas d'averses encore ce lundi. Un ciel changeant en cours d'après-midi, avec des averses et des orages d'abord en montagne, puis par endroits également en plaine en fin de journée et en soirée. Maximum entre 31 et 34 degrés.
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6: On est encore ensemble en direct sur Couleur 3 jusqu'à 19h pour effectivement Coucou Malibu. Alors on va retrouver Michel Ndezé un petit peu plus tard en direct du festival Into the Corn avec ses invités, notamment Evita Coney qui se produit ce soir. Mais il était dans le studio depuis tout à l'heure et je ne l'ai pas reconnu. Alors que je l'avais déjà reçu à l'époque dans Superflu ou Point Barre, je ne me souviens plus. C'est Maxime Raymond. Bonjour Maxime.
7: Salut.
6: Ça va?
7: Bah écoute, j'étais bien, j'étais tranquille, c'est bien. J'ai pu découvrir le bâtiment, c'est beau.
6: C'est beau et cublant,
7: c'est très sympa.
6: T'étais pas venu aux journées portes ouvertes?
7: Non, bah non.
6: Tu viens pas du Val de Travers?
7: Pas du tout, je suis de Lausanne à la base.
6: D'accord, mais ouais. C'est là où vous serez dans pas longtemps, le samedi 22 et dimanche 23 août.
7: Exactement.
6: Pour parler des Jeux du Colisée, on en parle avec toi un peu plus tard.
7: Yes.
6: Vous faites briller le jeu vidéo suisse et c'est notamment grâce à vos studios et grâce à vous que le jeu vidéo suisse peut briller.
7: Merci.
6: C'est cool, on en parlera un petit peu plus tard. On est toujours avec Ismaël Gonzato à la Real.
8: Hola.
6: Hola. On a Martine, notre ami argentin, qui est là aussi. Et Ismaël, pas prévu de son.
9: Bonjour, messieurs.
6: Waouh, pas d'accent, alors vraiment balèze. Hein. Et donc, bah, comme je le disais, on écoute de la radio, c'est sympa, on est ensemble en direct. Et on va démarrer avec... Ok.
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6: On a des goupilles, Clara Luciani, la grenade. J'ai envie de faire un battle.

0: Clara Luciani, La Grenade. Tout de suite, on prend de l'avance sur le programme du week-end du samedi 22 et dimanche 23 août.
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0: Il a surtout traversé Lausanne pour venir jusqu'à nous. C'est donc Maxime Raymond, bonjour.
5: Bonjour.
0: Rebonjour, on le dit pour de bon. Donc, on va dire que tu travailles, oui, dans un studio indépendant de jeux vidéo qui s'appelle Naraven Games.
5: Exactement.
0: Notamment, mais tu travailles aussi dans le milieu du cinéma.
5: Exactement.
0: En gros, tu...
5: Je suis assistant caméra et je suis avec des caméras toute la journée, globalement.
0: Ok, elles sont bien les nôtres ici, ça va ?
5: Elles sont pas mal, elles ont l'air... Oui, oui, c'est très sympa.
0: Ok. vous êtes déjà entendu plus ou moins sur Couleur 3 parce que vous êtes les responsables d'un jeu excellent qui s'appelle Back Firewall, mm-hmm. qui est sorti il y a 3 ans. Mm-hmm. Comment tu résumerais ce jeu ? Moi, je me rappelle d'un bande-son qui a été assuré par Théo, qui a une très belle carrière depuis.
5: Oui, tout à fait. Back Firewall, c'est un jeu où on est coincé dans un smartphone et on joue à un petit programme qui est là pour mettre à jour le système et on se retrouve confronté à l'OS actuel qui ne veut pas être
0: mis à jour.
5: Exactement. Mm-hmm. Et du coup, il va nous proposer de tout péter.
0: Très bon jeu qui nécessite pas spécialement d'avoir des skills, juste un jeu narratif où on se promène effectivement dans smartphone et ça se moque un petit peu aussi de ses applications et de tout team quoi.
5: Tout à fait.
0: Et il est en vente 6 balles. Si jamais ça intéresse quelqu'un de soutenir le jeu vidéo suisse, vous allez sur Steam, Back Firewall, la bande son est excellente, le jeu aussi, vous en aurez pour votre argent. Puis le premier jeu que vous avez sorti, c'était Answer Note,
5: oui.
0: qui lui est gratuit sur Steam, qui était plus un jeu narratif. Hein.
5: Exactement, une espèce d'escape room, escape game.
0: Et là donc ça fait un moment que vous êtes sur votre troisième jeu.
5: Exactement.
0: Il sortira.
5: Ah, alors ça c'est normalement début de l'année prochaine.
0: D'accord, on se reverra.
5: Oui, et gros, oui.
0: Mais là, l'actualité plus fraîche et plus récente, c'est à Couvet, donc dans le Val de Travers, samedi 22 et dimanche 23 août, vous allez faire les Jeux du Colisée.
5: Exactement.
0: Donc c'est gratuit, c'est ouvert à tout le monde, petits, moyens et grands, voire même très très grands.
5: Oui.
0: Et vous allez présenter le jeu vidéo suisse, mais pas que.
5: Exactement. L'idée en fait de ce week-end, on s'est dit, ça serait peut-être pas mal en fait de faire connaître le jeu vidéo suisse, parce que quand on en parle un peu autour de nous, à nos amis, ils sont pas là, mais de quoi tu parles ?
0: Alors qu'il y en a, et la scène devient de plus en plus grande.
5: Exactement, et on se rend pas compte en fait quand on a un peu la tête dans les jeux que par rapport au cinéma, on a un peu l'idée de genre ah c'est un film suisse, mais le jeu on sait pas vraiment d'où ça vient.
0: Oui, puis on a moins à rougir des jeux suisses que du cinéma.
5: Oh, c'est mon gagne-pain, attention.
0: Non, en Suisse on fait pas du cinéma, on fait principalement des documentaires.
5: C'est ça, mais on a quand même de très très beaux films de fiction.
0: C'est vrai.
5: Mais pour le jeu vidéo, ouais c'est ça, on avait envie d'un peu découvrir un peu ce monde et puis le fait que voilà, il y a des jeux vidéo qui sont faits la porte à côté de chez nous quoi.
0: Oui, puis on a des gros éditeurs, bah, le Transport Fever qui est un jeu où on gère des trains mm-hmm. et des lignes de chemin de fer et développé en Suisse, le troisième arrive très bientôt, il est entièrement autoproduit.
5: Oui.
0: On s'en sort aussi souvent Farming Simulator qui est aussi un exemple de success story hein, parce que ça y est, ils sont aussi indépendants et il y en a de plus en plus, notamment bah, vous allez présenter des jeux comme Erdling, Farlon Sales qui sont des jeux faits par Okomotive, un studio zurichois.
5: Tout à fait.
0: Qui se sont retrouvés sur le Xbox Game Pass et qui ont vendu des millions d'exemplaires.
5: Complètement. Ouais. Non, ça c'était vraiment très très gros. Et du coup, ce qu'on a décidé aussi de pourquoi est-ce qu'on est dans un cinéma, c'est de casser un peu la barrière entre le jeu vidéo et le cinéma et de montrer que le jeu peut être totalement, extrêmement immersif. Alors certaines personnes jouent à Call of Duty ou des choses comme ça, et c'est aussi très immersif, mais typiquement leur dernier titre, Herdling, qui est un jeu aussi d'aventure narratif, est magnifique sur grand écran. Et tout l'intérêt en fait, d'avoir accès à ce cinéma, c'est de montrer plein de jeux sur des écrans classiques d'ordinateur, mais aussi de profiter de cette grande toile et de créer l'immersion totale là-dedans.
0: Pendant longtemps, ce qu'on a reproché à la Suisse, c'est de faire des jeux très beaux, mais pas vraiment des jeux vidéo. C'était plutôt des expériences. Et là, mm-hmm. bah, la Suisse a gardé cet aspect esthétique incroyable.
5: Tout à fait.
0: Je pense à Farlon Sales, j'ai des captures d'écran incroyables, c'est des tableaux hein, dans mm-hmm. qu'on traverse. Mais avec de plus en plus de gameplay, de mécaniques de jeux vidéo qui font qu'aujourd'hui, oui, les Suisses peuvent dire nous faisons des jeux vidéo qui sont artistiquement aboutis et en termes de jeux vidéo aboutis aussi.
5: Complètement.
0: C'est l'avantage. Donc, ça sera dans un cinéma parce que vous allez aussi diffuser le film de geek par excellence, qui oui. selon moi est le meilleur film inspiré des jeux vidéo.
5: Ah, ça c'est clair.
0: Je te laisse le dire.
5: C'est Scott Pilgrim vs. The World. C'est un film d'Edgar Wright que j'aime tellement.
0: Réalisateur anglais brillant.
5: Trilogie Cornetto et tout. Enfin, on le présente même plus. Et Scott Pilgrim, c'est vraiment Edgar Wright qui prend le jeu vidéo, fait un gros câlin et lui dit je t'aime très très fort.
0: Je crois que le logo Universal est déjà en 16 bits au début. Hein,
5: oui, exactement. Ouais, je me rappelle bien de ça. Et du coup, on a la chance de l'avoir et surtout de l'avoir en VO. sous-titré, français, mais VO.
0: Parce qu'autant les VF avant étaient bien, travaillaient avec un directeur de plateau, aujourd'hui les VF, on aura bientôt que de l'IA, quoi.
5: Ça peut être compliqué. Après, il y a de très beaux studios, parce qu'on a une très belle, on a plein de gens qui sont très forts très fortes là-dedans. Mais oui, moi je suis très très VO et on a eu vraiment l'opportunité de le montrer en VO. Et ça va être très très chouette. Et ça, c'est samedi soir.
0: Diffusé sur grand écran, et j'ai cru comprendre qu'il allait avoir un an de cinéma à gagner.
5: Tout à fait. Le lendemain, en fait, on va faire des petits concours, des tournois de jeux vidéo sur des jeux suisses, dont Retimed Ninja, pour en citer deux.
0: Qui a bien fait le tour.
5: Voilà. Et du coup, à la clé, il y a un an de cinéma à gagner au cinéma Colisée de Couvert.
0: Voilà, parce que le cinéma Colisée, visiblement, n'est pas menacé, mais il y a plein d'événements qui sont organisés autour pour justement que le cinéma tienne, parce que c'est sa vie et... Enfin voilà, c'est pas gagné.
5: Le cinéma, c'est un peu compliqué, effectivement, avec tout le streaming qu'on a tout autour. Après, on a l'avantage au Colisée d'avoir une équipe ultra dynamique qui se lance à faire plein de projets. Et c'est un peu l'avantage d'être une association, c'est qu'on peut se permettre d'aller au-delà du 7e art et du cinéma. Et c'est, voilà.
0: Justement, mon icône de souris est actuellement sur le mot association Wunderbard.
5: Exactement.
0: Tu peux nous en dire un peu plus?
5: Tout à fait. Alors, l'association Wunderbard, c'est une association qui fait rayonner le jeu vidéo suisse. Et on s'est associé avec eux pour du coup faire une espèce de, un peu une sorte de co-organisation, vient de nous aider. Et grâce à eux, on a vraiment plein de Switch, de consoles, de PC. Et eux, depuis très longtemps maintenant, se baladent dans plein d'événements et font rayonner le jeu vidéo.
0: Donc vous êtes coparrainé ou vous coparrainez parmi, quoi.
5: C'est ça. En fait, ce festival ou cette petite convention, c'est une première. C'est la première fois qu'on fait ça.
0: Oui.
5: Et du coup, on s'est dit, on va essayer de mettre toutes les chances de notre côté. Et grâce à eux et grâce à leur soutien, on peut faire ça. On peut se permettre d'avoir des machines, des écrans et tout ça. C'est difficile de le faire juste seul.
0: On peut venir comme ça ou faut réserver?
5: C'est totalement ouvert, c'est totalement gratuit. Même le film Scott Pilgrim sera gratuit également. Donc vous venez, vous partez, on a un petit food truck qui sera devant. Voilà, il y a plein de choses qui seront prévues pour.
0: Colisée.ch, à part les jeux de locomotive, quel type de jeu on va pouvoir voir et tester?
5: Alors nous, du coup, on va bien évidemment mettre un peu nos jeux et nos démos. Donc notre nouveau jeu, on a une démo qui sera disponible.
0: Ah ouais.
5: Mais on a aussi des super jeux comme par exemple Time Flies, que je recommande énormément.
0: Excellent jeu en noir et blanc, on déplace une mouche.
5: Oui, tout à fait. on pourra aussi tester des nouveaux jeux comme Jester Chef, qui sont des jeux qui sont en train d'être développés. Donc on aura plein de projets comme ça aussi. Meet and Greet, des jeux qu'on ne connaît pas encore. Swordship, Unrailed, plein de jeux suisses. Et c'est souvent des jeux, en fait, on y a joué, mais on ne sait pas que ça vient du coin.
0: Oui, c'est ça qui est assez hallucinant, parce que la Suisse reste discrète, même dans le jeu vidéo. Hein.
5: Et oui,
0: les sportifs sont discrets, etc. Mais il n'y a pas, dans le jeu vidéo aussi, on reste très discret, alors qu'on a des gens de talent. Et beaucoup de jeux qui sortent.
5: Oui, ça c'est sûr.
0: Donc tu disais qu'on allait pouvoir voir le prochain jeu de Naravine Games?
5: Oui, peut-être.
0: Bon, samedi 22, dimanche 23 à Couvet dans le Val de Travers. On a d'autres choses à expliquer. On peut redonner le site, hein, colisée.ch.
5: Tout à fait. Et on a peut-être l'impression que le Val de Travers est loin, mais ça ne l'est pas et c'est magnifique.
0: Et ben voilà, ça sera le pack shot. Maxime, je propose de garder ton numéro 078 800.
5: Oui.
0: On se tient au courant et on se retrouvera dans Super Chip pour parler de la suite, si ça va pour toi.
5: Avec délice.
0: Merci encore et bravo pour ce que vous faites.
5: Merci.
0: Bravo de faire briller le jeu vidéo suisse. Je pense qu'il y a 10 ans, ça aurait été plus compliqué.
5: Possiblement, ouais.
0: Aujourd'hui, il vous manque des écrans tellement il y a de jeux, quoi.
5: Oui, mais grâce à vous, on peut rayonner aussi.
0: C'est cool, merci beaucoup Maxime.
5: Merci.
0: Un grand M pour votre troisième production. On sera dans le game en tout cas. Félicitations encore. Donc je vous rappelle, Back Fireball, allez jeter un œil. C'est un jeu suisse développé à Lausanne par une petite équipe.
5: Oh oui.
0: Ouais, Sandra Jean, ça c'est plus le nom de...
5: Julia Jean,
0: ouais. Voilà, je me souviens encore de ce rendez-vous. Et puis Bouncer Note qui est gratos, donc venez faire un petit tour, ça vous fait des clics. Steam, il fonctionne aussi avec des algorithmes,
5: tout
0: donc
5: à fait.
0: Ça vous mettra en avant, quoi.
5: Ouais.
0: Ça mérite. Merci infiniment, Maxime. Tu veux rester encore un petit peu avec nous?
5: Avec délice.
0: Alors c'est parti. Nier Archives, Get Me Down avec Georgia Smith. Ouais, moi quand j'ai rien à regarder en film, je me fais un jeu, c'est tellement mieux parfois.
5: Ah, c'est clair.

0: Ça colle aux oreilles et c'était Glu. Le titre Pony Boy. Tout de suite, Michaline Désé va me sauver.
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0: Michel, t'es avec nous?
2: Oui, il me reste un peu de glu dans les oreilles, justement. ça envoie quand même, hein, oui, ce groupe.
0: Ça envoie bien, ça envoie bien.
2: Ça envoie bien. Mais en tout cas, l'ambiance ici aussi à Carouge VD, je le reprécise encore une fois, Carouge VD, Carouge Vaud, eh ben, l'ambiance commence à chauffer, même si la température baisse un peu. Il y a un vent frais quand même qui traverse ce champ de maïs. Je sens qu'on va pas non plus souffrir de la canicule. Petite parenthèse rapide entre toi et moi, Stéphane, il fait quand même un peu moins chaud que l'année dernière. Je te le dis comme ça, je dis ça franchement, parce qu'il n'y a pas le vent du Sahara, tu comprends?
0: Voilà, c'est ça.
2: Eh oui, et voilà. Donc c'est pour ça qu'il faut venir ici à Carouge, à Into the Corn, pour profiter de la programmation 100% helvétique de ce festival. Hermine Rosset est avec nous et elle va nous préciser tout cela. Bonjour Hermine.
3: Bonjour.
2: Et je suis aussi avec Alex Frachebou qui m'a accueilli, d'ailleurs très gentiment, et avec qui j'étais en contact par mail, et qui est lui responsable communication ici à Into the Corn.
4: Salut. Salut.
2: Alors déjà, cette année, les amis, vous fêtez 10 ans de festival Into the Corn. Alors quel bilan est-ce que vous pouvez en tirer? Qu'est-ce qui a été super? Qu'est-ce qui pourrait être mieux? Comment est-ce que vous avez vécu ces 10 premières années?
4: C'était 10 belles années. On est déjà très content de pouvoir faire encore une édition 10 ans après avoir créé cette association, parce que c'était pas gagné. On est que des bénévoles, on a tous des métiers à côté, donc voilà, on court un peu partout, mais on adore ça parce qu'on est une équipe de potes originellement, et du coup on voit qu'on arrive à grandir tout en préservant vraiment le côté festival humain, où on reste aussi avec des petites capacités parce qu'on veut que l'expérience elle soit vraiment hors norme pour tout le monde en fait.
2: Okay. Et donc ça, pour toi aussi, bilan positif, Hermine?
3: Ouais. Bilan positif, j'ai un peu moins de recul parce que ça fait que 3 ans que je suis là. Mais j'ai tout de suite été mise dans le maïs, mise dans le vin. C'est, effectivement, je rebondis sur ce que disait Alex, l'équipe est géniale et c'est trop très très chouette de travailler là, de collaborer avec tout le monde, c'est ouais.
2: Et ça, Stéphane, c'est malgré la disparition chaque année de festivaliers dans le champ de maïs. Ça, c'est quelque chose, franchement, alors j'ai entendu, c'est un bruit qui circule. Alors surtout entre moi et mes invités en ce moment, mais c'est un bruit qui circule. Plus sérieusement, l'inspiration, pourquoi être venu au milieu des champs de maïs? Moi, tu l'auras compris, Alex, Hermine aussi, tu auras compris que mes références, c'est tout de suite Children of the Corn, film d'horreur, voire In the Tall Grass, autre film d'horreur. Donc, qu'est-ce qui vous a amené ici? D'où est venue cette idée, qui est une très belle idée d'ailleurs?
4: Déjà, pour te rassurer, à la fin du festival, l'agriculteur il récupère le maïs. Donc il a fait la fouille intégrale, on n'a pas trouvé de corps, mais on a trouvé des ossements de raptor. Donc c'est pour ça qu'hier on a projeté Jurassic Park. Hein. Il y a toute une explication quoi.
2: Moi, si j'étais toi, j'interrogerais quand même cet agriculteur.
4: Je lui poserais la question, mais il est de la famille justement de l'organisateur principal. Donc,
2: C'est vrai qu'il y a eu un film hier soir d'ailleurs spécial dinosaure, hein, c'est ça?
4: Exactement, le Jurassic Park original de 1993.
2: Ah, wow.
4: Ouais, c'était super avec le spot, les montagnes qui brillaient derrière, avec le coucher de soleil, c'était incroyable, ouais, c'était cool.
2: Mais pour revenir à ma question, alors pourquoi le champ de maïs? Qu'est-ce qui vous a amené, à ce spot? Tu sais toi, Hermine?
3: Je crois que c'est ici d'une blague. Enfin, c'est comme disait Alex, c'est vraiment une bande de potes. Puis du coup, de base, le festival avait lieu ailleurs. Et puis une fois, Tanguy et Nico, sauf erreur, se sont dit « pourquoi pas on ferait ça dans un champ de maïs ?» Et en fait, la blague est devenue réalité. Puis voilà, ça fait 8 ans que le festival a lieu ici dans des champs. Il faut aussi rappeler, disait le papa de Nico, qui est aussi personne présente du festival, disait que c'est un des uniques festivals qui bouge chaque fois de lieu. Donc on reste dans la région du Jura, mais le festival a à chaque fois lieu dans des champs différents.
2: Dans des champs différents, c'est beau ça. Je précise quand même, parce que vous entendez pas à l'antenne, que pendant qu'Hermine nous racontait ça, il y avait quand même la musique de Jurassic Park derrière.
0: Ouais, nous, ici, on dépense sans compter, tu sais.
2: Ah ouais, ça c'est de la valeur ajoutée. Production value, my friend. L'écosystème est assez fragile quand même. Comment est-ce que ça se passe? Est-ce que c'est bien respecté par les festivaliers? Est-ce que vous prenez des précautions justement pour que ce champ de maïs soit plus ou moins intact après, ou bien est-ce que c'est même pas une question?
4: Non, on fait quand même attention, puis on essaie de sensibiliser le public et puis nos membres. Donc on met des petits panneaux un peu funky justement dans le chemin pour accéder à la place du festival. Ouais. On essaie de garder un peu notre humour et puis notre vibe Into the Corn. Mais généralement les gens ils jouent le jeu parce qu'ils savent qu'ils sont aussi au milieu d'un champ de maïs. Et puis après on a une équipe de nettoyage chaque jour qui vient le matin aussi pour pousser la place. Donc ça fait plaisir quoi.
2: Pour pousser le maïs. Voilà. Le maïs il brille à la fin. Deux scènes, une principale qui accueille des concerts, l'autre pour plutôt des DJ. Les artistes sont que suisse, 100% sur la grande scène. Alors déjà, explique-nous alors cette volonté de la programmation helvétique de ce festival.
3: Oui, en fait, comme les valeurs du festival, c'est un festival qui prône tout ce qui est local, les valeurs locales, faire avec les forces de chez nous. Et c'est pour ça que pour la programmation, on a aussi voulu faire une programmation qui prône tous les artistes qu'on a en Suisse. C'est une production pardon, qui est assez polyglotte, on peut dire, parce qu'on a des artistes principalement de Suisse romande, mais il y a aussi une artiste, la Nefera, qui vient de Bâle, et un groupe qui s'appelle Baronese. C'est des Tessinoises qui vont mixer demain soir, et eux, ils viennent du Tessin. Donc les trois régions suisses sont représentées, mais que des Suisses. Et la petite scène, c'est juste, là, c'est des DJ, et c'est quasiment que des Suisses, à part deux qui viennent des Pays-Bas.
2: Et la scène des DJ, c'est la Terrasse 52.
3: Exactement.
2: Et il y a un collectif avec qui je vais parler d'ailleurs qui gère cette scène. Est-ce que c'est chaque année les mêmes ?
3: C'est la deuxième année qu'on collabore avec eux. Puis ouais, c'est une collaboration entre un des membres de Into the Corn et puis le collectif 52 qui viennent, qui nous aident à amener des DJ. Programmer, ouais, préparer la salle et tout.
2: On va parler avec JJ tout à l'heure, qui est le directeur artistique, qui nous expliquera toutes les activités du collectif 52, qui sont nombreuses. Il y a, comme on l'a dit tout à l'heure, un labyrinthe hein, qui a été créé dans le champ de maïs. Et justement, il y a un club qui s'appelle le Club des Épis Égarés, que je tenais à souligner, parce que c'est à travers ce club, si on participe, bien sûr, si on fait partie du club, on peut aider le festival, c'est ça Alex ?
4: C'est ça, c'est un peu le fan club Into the Corn, donc on est très content de les avoir, et puis si tu signes dans ce club des épées égarées, tu peux repartir avec un super bob qui a été justement drafté à la main par une des membres. T'as ton pack week-end, t'as un shot de bienvenue et pas n'importe lequel. Et puis voilà, tu participes justement à pérenniser aussi ce petit festival qui mérite d'être pérennisé.
2: C'est clair, il est à taille humaine et tu sais comme j'aime ça, les festivals à taille humaine. C'est toi Hermine qui a... Non, c'est pas toi ?
3: I wish, j'aimerais bien, mais c'est... Là, j'ai pas le temps, mais peut-être qu'un jour, j'apprendrai à faire de la broderie.
0: Okay, ça marche.
2: Et donc, à part écouter de la musique ou se perdre dans le champ de maïs, qu'est-ce qu'on peut faire à Into the Corn ?
4: On peut faire plein de choses. On peut déguster des produits locaux parce qu'on travaille qu'avec des fournisseurs. 95%, je crois, viennent plus ou moins 20 km de la région. Donc ça, c'est quelque chose dont on est plutôt fiers. On peut chiller à la chill zone. Voilà, ça se prénomme comme ça pour rien.
2: Venir manger déjà, parce que je te posais la question, parce que j'ai un peu la dalle.
4: Ouais, tu peux manger. Il y a plein d'offres vraiment chouettes. On fait par exemple des sauce chips. Yeah. C'est des saucisses au chou. Donc en gros, c'est des petits nuggets mode saucisse au chou. C'est un petit délire que la team cuisine a inventé. Donc voilà. La signature Into the Corn.
2: Bon, ben on va se dépêcher de terminer cette interview parce que là j'ai envie d'aller goûter. Cette année, vous avez aussi installé un phare au milieu du champ, hein, c'est ça ? Un phare. Et néanmoins, ils continuent à dire que les festivaliers ne se perdent pas. Pourquoi le phare ?
3: Je crois que de base, ça devait être un moulin à grains. Et puis en fait, vu qu'à la construction, ça ressemblait plus à un phare, ils se sont dit, ça va être un phare. Et pour pas que le phare soit seul au milieu du champ de maïs, ils ont aussi amené un voilier dans le champ de maïs. Donc c'est voilà, pour ceux et celles qui auront la chance de venir cette édition, il y aura plein de choses assez random mais hyper drôles dans le maïs.
0: C'est le phare qui vous épie.
2: C'est le phare qui nous épie, exactement. Bien joué Stéphane. Allez, petite dernière question quand même sur le documentaire qui va se tourner pendant cette édition. C'est bien ça Alex, vous allez créer un documentaire dont on pourra voir le rush à la fin de l'édition, mais le film c'est pour quand ?
4: Le film ça sera je pense pour la fin d'année. Donc ça c'est aussi un des membres de la Korns Family justement qui c'est un peu son métier et du coup il va nous réaliser une dinguerie de documentaire pour en gros célébrer justement ces 10 éditions et puis pouvoir voir un peu ce qui se passe aussi en arrière-boutique, comment on organise ce petit festival au milieu du maïs.
2: Très beau festival, merci de m'y avoir invité, d'avoir invité la 3 et les auditeurs. Hermine, quelque chose à rajouter par rapport à la programmation ou un coup de cœur peut-être ?
3: Un coup de cœur, j'ai beaucoup de oomph. C'est une fanfare qui va venir demain, fanfare électronique sans machine, et ils vont animer toute la place de fête, ça va être grandiose.
2: Rendez-vous est pris, rendez-vous ici donc à Into the Corn, ça se passe à Carrouge VD. All right.
0: Pas loin Merci. De Mézières.
2: Pas loin de Mézières, exactement. Merci donc à Hermine Rosset et à Alex Prachebou. Merci les amis.
4: Trop chouette, merci beaucoup.
0: Merci à vous. Et merci à toi aussi, Michel et Magie de la Radio. Ils se produiront donc demain au festival Into the Corn. On va écouter la Nefera avec le morceau Alivio. Demain à 23h, intothecorn.ch pour avoir toute la programmation. Et on retrouve Michel Ndezé un petit peu plus tard.

0: tournée
1: mondiale.
0: Mondiale.
2: Oh, il est tombé par terre.
3: Oui. Il y a quelques jours, une entreprise horlogère neuchâteloise de Boudry a gagné une bataille juridique de la plus haute importance, celle de décompter les pauses pipi du temps de travail de ses employés. C'est vrai que minuter le temps de toilette de ses salariés, c'est pas très cool, mais le fait que ça soit venu de la part d'un fabricant de montres... Je suis pas insensible à l'aspect croquignol de la situation. Je déclare donc ce jeudi 10 octobre, journée mondiale de... Ce serait pas mal que vous alliez timbrer pendant que je parle, hein, tas de feignasses. C'est assez surprenant cette idée, parce que au fond, aller aux toilettes, c'est quand même la conséquence directe du travail, puisque bosser, ça fait bien chier.
2: Oh là là.
3: Voilà, première vanne, pas foufou, mais comme ça, c'est fait.
2: La haute voltige.
3: Évidemment, à gauche, ça n'a pas tardé à râler, notamment par la voix de la conseillère d'État socialiste Florence Natter. Alors, attention, ça n'a pas vraiment gueulé à cause du décompte du temps de travail lui-même, mais parce que c'était injuste pour les femmes qui passent plus de temps aux toilettes à cause de leur menstruation. Alors moi, sur le papier, je veux bien, mais je me pose quand même la question, quitte à faire de cette histoire un combat, est-ce que la pause pipi payée pour tout le monde n'aurait pas été plus judicieuse qu'une énième division du genre prolétaire qui ne profitera finalement qu'au patronat ? Après, je peux me tromper, puisque je ne suis ni une femme, ni un ouvrier, ni particulièrement de gauche. Et puis finalement, est-ce que c'est vraiment une si mauvaise idée ? Non, parce que ce qu'il faut garder à l'esprit, Valérie, c'est que tout ça, c'est fait pour protéger notre économie. Hein, c'est important de protéger notre économie, parce que l'économie, on n'en a qu'une. On n'en a qu'une, alors que des employés corvéables à merci, on en a des centaines de milliers. On ne sait plus quoi en foutre de ces cons. Tu soulèves un caillou à l'ORP, hop, il y en a 10 dessous. Et comme on n'a qu'une seule économie, il faut la protéger. C'est un peu comme la planète, hein. Clin d'œil, clin d'œil. Et si on veut sauver notre économie, je crois même qu'il faut qu'on aille plus loin. Hein, on ne peut pas s'arrêter là. Qu'est-ce qu'on dira à nos enfants ? Qui osera regarder la prochaine génération dans les yeux pour lui expliquer que si la bourse s'est effondrée, c'est parce qu'on a laissé les esclaves, les salariés, aller pisser sans timbrer ? Moi, j'en aurais pas le cœur, Valérie, je te le dis. C'est pour ça que je propose de mettre tous les postes de travail sur roulette. Comme ça, les employés peuvent prendre tout leur chenet aux toilettes avec eux et continuer à bosser. Et puis, ça rendrait un peu plus rigolo les visioconférences. Hein. Alors, bien sûr, il y a des employés qui ne peuvent pas quitter leur poste de travail, des gens qui bossent à la chaîne, par exemple. Et bien là, avec un peu d'astuce, il est tout à fait possible d'amener les toilettes à l'employé. Hein, Amazon le fait bien en obligeant ses équipes à pisser dans des bouteilles. Je ne vois pas pourquoi on se gênerait. Et puis, en remplaçant les bouteilles par un genre de drain au sol, on gagnerait encore plus de temps. Oh, et puis merde, hein, le plus simple, ce sera encore de coudre directement les urètres et les anus, d'équiper tout le monde de poches en plastique et l'histoire est réglée. Alors oui, à force de tirer sur la corde et de se foutre de la gueule du prolétariat, ça va partir en guerre civile et peut-être même à l'extinction de l'humanité tout entière. Mais pendant un instant, un très court et magnifique instant, on aura créé de la valeur marchande au-delà de nos rêves les plus fous.

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0: On est de retour à Carouge, canton de Vaud, Gros de Vaud, avec Michel Ndezé depuis le festival Into the Corn.
2: Exactement, et jolie la prononciation de Ndezé.
0: Oui, je me suis demandé. Non, mais c'est vrai.
2: C'est bien. Franchement, il nous reste encore un peu d'émission devant nous, donc tout est possible. Merci à toi.
0: Non, mais tu dis comment, toi?
2: Je vois un monsieur qui... Ah ben voilà, il fuit directement. Il y a peu de gens qui
0: Demande
2: sont
0: Demande-lui comment on prononce Ndezé.
2: Pourtant, il a un pull autour de la taille. J'allais lui demander si j'avais mal fait de venir qu'en chemise. Vous connaissez bien le festival, monsieur ? La première fois que vous venez ?
3: Je découvre.
2: Ah, et alors, vous trouvez comment ?
3: C'est magnifique.
2: C'est magnifique, hein ?
3: Les installations, le cadre, la vue.
2: Ah ouais, c'est vrai, c'est exactement... Hein, c'est ce que je disais, Stéphane, on a une super vue sur je ne sais pas exactement quelle partie de la Suisse, mais en tout cas, on a une super vue. C'est quoi qu'on voit en face ?
3: Le Molaison, la chaîne des Alpes, et puis voilà.
2: Merci, monsieur. Merci, monsieur. Allez, je ne vais pas vous embêter trop longtemps. Merci, bonne soirée, merci. Et le monsieur, je pense qu'il a bien fait de prendre un pull, parce que là, déjà, je crois qu'il commence déjà à faire un tout petit peu frais. Attends, je vois qu'il y a des potes qui viennent d'arriver. Ils sont arrivés parmi les premiers pour ce festival. Comment allez-vous ? C'est pour la RTS ?
4: C'est parfait.
2: C'est parfait ?
4: Ouais.
2: Ça se passe bien ?
4: Ça se passe bien.
2: C'est la première fois que vous venez à ce festival Into the Corn ou bien vous connaissez bien ?
5: On connaît bien déjà.
2: C'est vrai, vous êtes de la région ?
5: Oui.
2: Alors c'est comment ce festival ? Comment ça se passe ? La programmation, elle est comment ?
5: La programmation toujours top. Le temps, il est toujours de la partie. Ça fait 8 ans qu'il fait beau temps ici au Into the Corn, donc c'est incroyable.
2: D'ailleurs, j'ai vu tout autour, il y a tout qui est cramé.
5: Il n'y a plus rien qu'à pousser, tout est cramé, mais il fait beau.
2: C'est un peu la savane africaine de à côté, mais sinon ça se passe bien. quel groupe est-ce que vous venez voir ? Vous venez surtout pour voir la musique ou juste traîner entre potes ? C'est quoi le programme aujourd'hui ?
6: Je n'ai pas regardé la programmation, me laisse
2: porter.
6: Exactement.
2: Ok.
6: Passer un bon moment entre amis.
2: Ok. Et monsieur ?
7: Moi aussi.
2: Monsieur a déjà commencé à passer un bon moment, j'ai l'impression.
7: Nous, on a bossé, on est bénévoles, et puis on a commencé à bosser à 1h.
2: Ah, voilà !
7: On a coupé tous les citrons, toute la menthe, et tout, et tout, et tout. Et puis, ouais, on a bu des bières.
2: Citron, menthe, je te laisse imaginer le cocktail que tu fais avec. Voilà, c'est à peu près ce que je vais aller boire d'ailleurs d'ici un instant. Et vous, monsieur, comment est-ce que vous le trouvez ce festival ?
8: Ah, mais tip top.
2: Tip top ?
8: Tip top, ouais, je prépare.
2: Aussi bénévole, hein ?
8: Ouais, bien sûr.
2: Ok, depuis le début ou bien c'est comment ? Depuis combien de temps vous êtes ?
8: C'est 6-7 ans.
2: 6-7 ans ?
8: Ouais.
2: Ah ouais. Nice, bah en tout cas, je vais vous laisser profiter de l'après-travail. Vous bossez encore demain, etc.
8: Oui, moi aussi.
2: Alors, monsieur, il faut aller dormir tôt, quand même.
8: Ouais, c'est le but.
0: Merci. Corvée de citron demain.
2: À bientôt, les amis. Bah oui, écoute, une fois qu'on a bien bossé, on a le droit de décompresser. Et je peux te garantir que monsieur a l'air de décompresser sérieusement.
0: C'est qu'il a beaucoup bossé, alors.
2: Ouais, il a vraiment beaucoup bossé. Et il bossera plus beaucoup, par contre. Moi, je vais par contre aller commencer à goûter. Je sais pas si tu te rappelles, tout à l'heure, on nous a parlé d'un mélange d'une invention locale entre chips et saucisse, je crois.
0: Oui.
2: Saucisse au chou et chips.
0: Donc de maïs, ouais.
2: Dès qu'on se reparle, je vous dirai si j'ai mal au ventre ou si c'était absolument délicieux. Je suis en train de chercher la sauce chips. Écoutez, je vais vous laisser continuer. Bonjour. Qu'est-ce qu'on prend ici dans ce stand là ici ?
9: Alors Joy va vous expliquer, vous vendre tout.
2: Oui, alors non, bon. Gratos hein, s'il vous plaît, parce qu'on va faire un peu de promo à l'antenne, on va pas payer. Hein. Alors qu'est-ce qu'on prend ici ? C'est bar à cocktail.
10: Et un petit bar à cocktail, ouais. Ce qui est très intéressant, c'est qu'il y a du kombucha dans certains cocktails.
2: Alors je pense que la suite, ça va être hors antenne, hein, mon ami. Je vais vous laisser, je vous retrouve d'ici quelques minutes. Je pense que je suis arrivé au bar qu'a fréquenté le monsieur à qui j'ai parlé tout à l'heure.
0: C'est bon, tu remontes. Tu remontes la filière, c'est bon.
2: Exactement, je crois que je vais remonter à la source du problème d'ici pas longtemps.
0: Bon.
2: On se parle d'ici un petit instant.
0: Oui, on te reparlera après avec Evita Koné, hein, je crois.
2: Exactement, avec JJ, Inch'Allah, et puis sinon avec Evita Koné. Venez au bar à cocktail. Et puis moi, je vous attends avec toute l'équipe souriante, superbe, franchement, même monsieur.
0: Bah, nous, on est hyper pro, hyper corpo. On va justement écouter Saint Stacy qui se produiront demain soir à 21h au festival Into the Corn.
2: Avec plaisir.
0: On est raccord, à tout de suite. Saint Stacy, Purple Vibe.

0: Anderson .Paak a réalisé son premier film cette année, un film qui se déroule en Corée du Sud. Il vient de faire un featuring avec une chanteuse sud-coréenne, Jung-hae, sur le titre Bet on You. Je crois que le film qu'il a réalisé s'appelle K-Pops, où en fait il incarne un chanteur qui est en train de se perdre et il essaie de refaire sa carrière en rejoignant un groupe de K-Pop, façon BTS. Voilà, s'appelle K-Pops, il est aussi réalisateur. Allez, les infos!
1: 18h.

0: deux heures. Laurent Blanchard.
1: Le détroit d'Ormuz, enjeu majeur de la guerre au Moyen-Orient, restera verrouillé tant que Washington n'acceptera pas toutes les conditions posées par Téhéran. Les gardiens de la Révolution ont éloigné hier par leur déclaration l'espoir d'un règlement rapide du conflit. Notre stratégie actuelle est de maintenir ce détroit fermé jusqu'à ce que l'ennemi accepte toutes nos conditions, ont-ils insisté. Déclaration alors que le président américain Donald Trump a laissé entendre qu'il était prêt à laisser la pression économique s'intensifier contre l'Iran. La Grande-Bretagne veut mettre fin au piège des abonnements. Le nouveau Premier ministre britannique Andy Burnham annonce s'engager contre les abonnements difficiles à résilier et les fausses réductions qui s'appuient sur des prix à bas gonflés. Selon Downing Street, les consommateurs britanniques dépenseraient pour l'équivalent de 1,7 milliard de francs par an pour des abonnements dont ils ne veulent pas réellement. Ces annonces interviennent alors qu'Andy Burnham s'apprête à sillonner le pays pour rencontrer ses concitoyens autour des questions du pouvoir d'achat. Plusieurs personnes ont été blessées hier au Danemark dans une fusillade à Welbeck, ville située à 70 km à l'ouest de Copenhague. L'incident pourrait être lié, selon la police, à un règlement de compte entre criminels. Pierrine Vincens, ancien patron de Raiffeisen et ses co-accusés, devraient comparaître en appel dès ce lundi devant la Cour suprême du canton de Zurich. L'affaire se concentre autour d'acquisitions d'entreprises grâce auxquelles les co-accusés se seraient illégalement enrichis. Procès qui intervient plus de 4 ans après leur condamnation en première instance pour escroquerie, gestion déloyale qualifiée et corruption privée passive. Le musée d'horlogerie du Locre devrait rouvrir ses portes dans les jours qui viennent. Le château des Monts a été fermé au public hier après un cambriolage express au petit matin. 4 malfrats ont fait main basse sur une dizaine d'objets, notamment des pendules. Ils ont pris la fuite en direction de la France. Moins de 5 minutes après leur incursion, les objets du patrimoine volé sont en cours d'estimation. Demi Vollering remporte le Tour de France féminin au terme de la 9e étape à Nice hier. 2e succès de la Néerlandaise après un premier en 2023. Ce Tour de France se termine en revanche dans la douleur pour l'ex-maillot jaune Marlène Reusser. La Bernoise, 3e au départ de cette ultime étape, a chuté dans une descente. Elle termine au 14e rang final. Et puis une découverte rare, une épave vieille d'au moins 2100 ans a été mise au jour ce week-end au large de la Sicile. Elle était